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2: Bonjour à tous. L'essentiel de l'actualité face au méga-feu, le député insoumis Éric Coquerel réclame une loi de finances rectificative afin de renforcer les moyens de lutte contre les incendies et le réchauffement climatique. Il propose notamment de taxer les multinationales ayant réalisé de gros bénéfices. Selon lui, plusieurs milliards d'euros seraient nécessaires pour répondre à l'urgence. Une mission d'évaluation doit être lancée en septembre. La vigilance reste de mise face à la canicule. 18 départements du sud-est sont toujours placés en vigilance orange par Météo France. Au total, 54 départements sont concernés par une vigilance canicule. Par ailleurs, 58 autres départements restent en vigilance jaune pour risque d'orage. La tension reste vive dans le détroit d'Ormuz. Un cargo a été touché par un projectile d'origine inconnue. L'incident s'est produit au large des côtes d'Oman. À ce stade, aucun blessé ni dégâts n'ont été signalés. Et enfin, côté sport, en cyclisme, la Norvégienne Sigrid Hogseth a remporté la troisième étape du Tour de France femmes entre Genève et Poligny après un impressionnant ride de 88 km en solitaire. Grâce à ce succès, elle s'empare donc du maillot jaune. La Française Cédrine Carbajal est classée 8e sur cette troisième étape.
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3: Et c'est un lundi plutôt ensoleillé qui nous attend en terre de Camargue et aux alentours. Côté minimal, on est autour des 22-23 degrés. Côté maximal, entre 32 et 33 degrés. Pour ce qui est de la plage, vous profiterez d'une eau autour des 25 degrés. Pensez à bien vous protéger du soleil, évidemment. Et en ce 3 août, on souhaite une bonne fête à toutes les Lydies. Bonne journée et bon début de semaine.
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Bonjour à tous, c'est l'heure de votre horoscope pour ce 4 août avec les béliers. Vous n'aurez pas de soucis à vous faire aujourd'hui, mais pensez à apprendre ou à pratiquer de bonnes habitudes de vie. Les taureaux, si vous cherchez à nier les évidences, vous aurez beaucoup plus de mal ensuite à vous tirer d'affaire. Gémeaux, la chance sera de votre côté. Les cancers, la monotonie et la banalité qui commençaient à envahir votre vie de couple seront balayés énergiquement. Lion, ne prenez pas de décision importante sur un coup de tête. Mieux vaut au contraire réfléchir longuement et prendre conseil de personnes averties. Vierge, prenez la ferme résolution aujourd'hui de régler vos problèmes au fur et à mesure qu'ils se présenteront. Balance, sous l'impulsion de Mercure, vous prendrez de bonnes résolutions envers vos amis. Scorpion, votre comportement désordonné et excessif de ces derniers jours vous a épuisé. Tâchez de vous reprendre en main aujourd'hui. Les Sagittaires, vous n'êtes nullement préoccupés par votre situation matérielle, compte tenu des acquis qui vous protègent. Capricorne, vous allez vous attacher à faire plaisir à vos êtres chers et ce climat d'entente vous apportera beaucoup de joie. Les Verseaux, essayez d'adopter une ligne de conduite personnelle plutôt que de suivre le dernier qui a parlé. Enfin les Poissons, si vous rêvez d'exercer vos activités ailleurs, pourquoi ne pas trouver une autre occupation ? Voilà pour cette journée, très belle journée à tous.

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1: La thioacétone, comme beaucoup de composés soufrés, possède une odeur fortement nauséabonde, parfois considérée comme la pire connue, propriété amplifiée par sa haute volatilité. En 1889, à Fribourg, en Allemagne, une tentative de distillation de ce composé a provoqué des cas de vomissement et de perte de conscience dans un rayon de 750 mètres.
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Bonjour à tous, nous sommes aujourd'hui le 4 août, journée où nous souhaitons une bonne fête au Jean-Marie. Bon anniversaire à vous qui êtes né un 4 août, c'est un point en commun que vous avez avec la réalisatrice du film Barbie, Greta Gerwig, mais également Meghan Markle, Laurent Luya, Louis Armstrong, Louis Vuitton, Thierry Roland ou encore François Valéry et le grand Barack Obama. Ça s'est passé un 4 août 1693, c'est la date probable de découverte du procédé de fabrication du champagne par Dom Pérignon. Le 4 août 1789, dans la nuit du 4 au 5 août, c'est l'abolition des privilèges en France par l'Assemblée nationale constituante. 4 août 1914, invasion de la Belgique par l'Allemagne, ayant pour conséquence un ultimatum de la Grande-Bretagne, puis la déclaration de guerre de cette dernière à l'Allemagne. Le 4 août 1958, le magazine Billboard inaugure son palmarès Billboard Hot 100 qui deviendra la référence de l'industrie musicale. 1982, dépénalisation en France de l'homosexualité sous la férule du président François Mitterrand et du garde des Sceaux Robert Badinter notamment, et l'abolition aussi de la distinction introduite en 1942 et confirmée en 1945 dans l'âge de consentement entre rapports hétérosexuels et homosexuels. Et on termine avec le 4 août 2020, le port de Beyrouth est touché au Liban par deux violentes explosions qui entraînent au moins 158 morts et 5000 blessés. Le dicton du jour, pour leur fête souvent, les sept dormants redressent leur temps. Très bonne journée à tous.

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1: Dans votre télé pour ce mardi 4 août, je vous propose de retrouver un magnifique film sur la chaîne Sister. Il s'agit de Plan de table, une comédie d'une heure 24, datant de 2012, avec notamment Elsa Zilberstein, Franck Dubosc ou encore Audrey Lamy. Suite à un câlin, bref mais intense, entre la mariée et son ex, la table dressée pour la noce est en désordre. La mariée court se recoiffer, tandis que l'homme replace les cartons sans respecter le plan de table. Le hasard fera-t-il bien les choses, ou bien devra-t-il donner un coup de main au destin? Le plan de table ainsi bouleversé détermine les événements futurs, en formant ou en ruinant des couples et en engendrant des problèmes. Plan de table, c'est donc un magnifique film à retrouver sur la chaîne Sister ce mardi. Également dans votre télé sur TF1, on retrouve Le Transporteur 3. Sur France 2, il s'agit d'une pièce de théâtre, Lily et Lily. Sur France 3, retrouvez la série événement OPJ en inédit. Sur la chaîne de France 4, c'est du cinéma avec La Gifle. Sur M6, Zone Interdite, Plage, Fêtes et Traditions, un été au cœur du Pays Basque. Sur Arte, retrouvez Hiroshima, la véritable histoire. France 4, Les Trésors de la Riviera Française. Sur la chaîne W9, c'est les 20 chanson de Balavoine préférée des Français. Sur TMC, 90 enquêtes, camping géant, bagarre et chauffard, les gendarmes des Pyrénées en alerte. Sur la chaîne TFX, on retrouve Arthur et la vengeance de Maltazar. Sur Gulli, les rebelles de la forêt 2. Sur C-Star, 40 ans de tube, Jean-Jacques Goldman. Sur T18, la loi de Damien, l'égal des dieux. Et sur la chaîne Novo 19, c'est les secrets de Fort Boyard. Très bonne soirée télé avec Delta FM.
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2: Bonjour à tous. L'essentiel de l'actualité face au méga-feu, le député insoumis Éric Coquerel réclame une loi de finances rectificative afin de renforcer les moyens de lutte contre les incendies et le réchauffement climatique. Il propose notamment de taxer les multinationales ayant réalisé de gros bénéfices. Selon lui, plusieurs milliards d'euros seraient nécessaires pour répondre à l'urgence. Une mission d'évaluation doit être lancée en septembre. La vigilance reste de mise face à la canicule. 18 départements du sud-est sont toujours placés en vigilance orange par Météo France. Au total, 54 départements sont concernés par une vigilance canicule. Par ailleurs, 58 autres départements restent en vigilance jaune pour risque d'orage. La tension reste vive dans le détroit d'Ormuz. Un cargo a été touché par un projectile d'origine inconnue. L'incident s'est produit au large des côtes d'Oman. À ce stade, aucun blessé ni dégâts n'ont été signalés. Et enfin, côté sport, en cyclisme, la Norvégienne Sigrid Hogseth a remporté la troisième étape du Tour de France Femmes entre Genève et Poligny. Après un impressionnant ride de 88 km en solitaire, grâce à ce succès, elle s'empare donc du maillot jaune. La Française Cédrine Carbajal est classée 8e sur cette troisième étape.
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3: Et c'est un lundi plutôt ensoleillé qui nous attend en terre de Camargue et aux alentours. Côté minimal, on est autour des 22-23 degrés. Côté maximal, entre 32 et 33 degrés. Pour ce qui est de la plage, vous profiterez d'une eau autour des 25 degrés. Pensez à bien vous protéger du soleil, évidemment. Et en ce 3 août, on souhaite une bonne fête à toutes les Lydies. Bonne journée et bon début de semaine.
4: Salut à toutes et tous, quel plaisir de vous retrouver en ce mardi matin pour continuer notre belle semaine de rentrée sur Delta FM. J'espère que vous avez passé une excellente nuit et que vous êtes en forme. On est ensemble jusqu'à 10h pour l'excellent matin et on va passer 3h dans une ambiance chill, chaleureuse et conviviale. Un grand merci pour votre fidélité, que vous preniez votre café du côté d'Aigues Mortes ou que vous soyez déjà au volant vers Lunel, Sommières ou Nîmes. Eh bien allez, on attaque cette première heure en douceur avec une superbe proposition musicale. Voici Francis On My Mind, Think About Me sur Delta FM.

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1: Bonjour à tous, c'est l'heure de votre horoscope pour ce 4 août avec les béliers. Vous n'aurez pas de soucis à vous faire aujourd'hui, mais pensez à apprendre ou à pratiquer de bonnes habitudes de vie. Les taureaux, si vous cherchez à nier les évidences, vous aurez beaucoup plus de mal ensuite à vous tirer d'affaire. Gémeaux, la chance sera de votre côté. Les cancers, la monotonie et la banalité qui commençaient à envahir votre vie de couple seront balayés énergiquement. Lion, ne prenez pas de décision importante sur un coup de tête. Mieux vaut au contraire réfléchir longuement et prendre conseil de personnes averties. Vierge, prenez la ferme résolution aujourd'hui de régler vos problèmes au fur et à mesure qu'ils se présenteront. Balance, sous l'impulsion de Mercure, vous prendrez de bonnes résolutions envers vos amis. Scorpion, votre comportement désordonné et excessif de ces derniers jours vous a épuisé. Tâchez de vous reprendre en main aujourd'hui. Les Sagittaires, vous n'êtes nullement préoccupés par votre situation matérielle, compte tenu des acquis qui vous protègent. Capricorne, vous allez vous attacher à faire plaisir à vos êtres chers et ce climat d'entente vous apportera beaucoup de joie. Les Verseaux, essayez d'adopter une ligne de conduite personnelle plutôt que de suivre le dernier qui a parlé. Enfin les Poissons, si vous rêvez d'exercer vos activités ailleurs, pourquoi ne pas trouver une autre occupation ? Voilà pour cette journée, très belle journée à tous.

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0: Geneviève et Loose and the Yakuza avec Fleur de Lys sur Delta FM. Et tout de suite, comme chaque matin, on retrouve Nicolas pour l'actualité locale et régionale.
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2: Bonjour à tous, un motard gravement blessé dans un accident, ça s'est passé sur l'autoroute A9 ce lundi, victime d'une collision avec deux voitures, une dizaine de pompiers est intervenue sur place, la circulation a été réduite à deux voies dans le sens Montpellier-Orange, ce qui a provoqué évidemment d'importants ralentissements. L'office de tourisme de la Grande Motte a été épinglé par la Chambre régionale des comptes, un rapport qui révèle plusieurs dysfonctionnements dans la gestion de l'établissement public, notamment des soupçons de conflits d'intérêts liés à certains recrutements et une hausse importante des charges. La Chambre recommande de renforcer les procédures internes. Le directeur de l'office conteste plusieurs points et assure vouloir mettre en place de nouvelles règles de contrôle. De son côté, une association anticorruption annonce avoir déposé plainte. Au Gros-du-Roi, un taureau s'est échappé lors d'une abrivado des plages. C'était samedi. Il a semé la panique, littéralement, en arrivant sur le sable. Les sauveteurs en mer sont intervenus pour sécuriser la zone et aider à gérer l'animal au large de la plage du Boucanet. Et malgré la frayeur parmi les spectateurs, pas de blessés à déplorer. En politique, les élections sénatoriales, le Gard veut faire barrage au rassemblement national à l'approche des élections, ce sera le 27 septembre prochain. Les partis de droite comme de gauche s'unissent dans le département pour empêcher, je cite, le parti de décrocher un premier siège au Sénat. Trois sièges de sénateurs seront renouvelés dans le département. Un mot tourisme anime, les visiteurs sont plus nombreux mais dépensent moins. Le mois de juillet a attiré davantage de touristes animés dans le département du Gard, mais le pouvoir d'achat est en baisse, qui pèse sur les commerces et les professionnels du secteur. Les acteurs du tourisme s'inquiètent aussi pour le mois d'août avec des réservations jugées faibles. Et puis à Lunel, les guinguettes et le feu d'artifice reviennent pour le 15 août, ce sera dès 20h. L'esplanade des trophées accueillera animation, food truck, producteurs locaux, musique avec un DJ. Le traditionnel feu d'artifice musical, lui, sera tiré à 22h au-dessus du complexe Colette Besson pour clôturer la soirée. Très bonne journée sur Delta FM.

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1: Petite mise au point sur l'hydratation de la peau. Tout d'abord, la meilleure façon de traiter la peau, c'est d'éviter de la maltraiter et d'en respecter le fragile équilibre. Évitez d'utiliser des produits qui agressent la peau et accélèrent sa déshydratation. Eau chaude, savon agressif. Il est préférable d'utiliser des savons de type surgras ou le savon d'Alep. Évitez de frotter la peau avec une serviette, mais plutôt la tamponner lors de l'essuyage. Hydrater la peau consiste aussi à empêcher sa déshydratation en recouvrant la couche cornée d'un film gras afin d'éviter qu'elle ne perde son eau. C'est le principe de la crème hydratante. Cette dénomination peut porter à penser

plus fine huile au monde. Elle convient à tous les types de peau. Les huiles essentielles, actifs extraordinairement puissants. L'huile essentielle de carotte, régénératrice cutanée. Ou encore celle de cyste ladanifère, ayant des propriétés antirides, sans oublier la rose de Damas. Attention tout de même, produit naturel ne veut pas dire sans risque et les allergies ou intolérances aux huiles essentielles et à certains composants végétaux sont courantes. Faites donc un test avant toute utilisation. Le beurre de karité, il s'utilise tout au long de l'année en masque pour soulager les zones très sèches, comme les mains ou les pieds. En hiver, il est idéal en tant que baume à lèvres. Enfin, la cire d'abeille, sa teneur importante en vitamine A, lui confère des propriétés hydratantes et protectrices. Elle forme un film imperméable sur la peau qui la protège des agressions extérieures et du dessèchement. Elle est particulièrement efficace pour adoucir, lisser, hydrater la peau.

Bonjour à tous, nous sommes aujourd'hui le 4 août, journée où nous souhaitons une bonne fête au Jean-Marie. Bon anniversaire à vous qui êtes né un 4 août, c'est un point en commun que vous avez avec la réalisatrice du film Barbie, Greta Gerwig, mais également Meghan Markle, Laurent Luya, Louis Armstrong, Louis Vuitton, Thierry Roland ou encore François Valéry et le grand Barack Obama. Ça s'est passé un 4 août 1693, c'est la date probable de découverte du procédé de fabrication du champagne par Dom Pérignon. Le 4 août 1789, dans la nuit du 4 au 5 août, c'est l'abolition des privilèges en France par l'Assemblée nationale constituante. 4 août 1914, invasion de la Belgique par l'Allemagne, ayant pour conséquence un ultimatum de la Grande-Bretagne.

Bretagne, puis la déclaration de guerre de cette dernière à l'Allemagne. Le 4 août 1958, le magazine Billboard inaugure son palmarès Billboard Hot 100 qui deviendra la référence de l'industrie musicale. 1982, dépénalisation en France de l'homosexualité sous la férule du président François Mitterrand et du garde des Sceaux Robert Badinter notamment, et l'abolition aussi de la distinction introduite en 1942 et confirmée en 1945 dans l'âge de consentement entre rapports hétérosexuels et homosexuels. Et on termine avec le 4 août 2020, le port de Beyrouth est touché au Liban par deux violentes explosions qui entraînent au moins 158 morts et 5000 blessés. Le dicton du jour, pour leur fête souvent, les sept dormants redressent leur temps. Très bonne journée à tous.

Talisco avec Giants sur le 88.9. Allez, le mardi dans l'excellent matin, c'est l'heure de donner le top Shazam du jour. Et ce matin, on regarde de plus près ce qui cartonne dans l'Hexagone et ce que les auditeurs français recherchent le plus sur leur smartphone. Sur la troisième marche du podium, on retrouve le DJ Ugel avec son titre Move Into The Sun. En deuxième position, c'est la formation Temper City avec le morceau Self-Aware. Et alors, le titre numéro 1, celui qui squatte la plus haute marche du classement en France en ce moment, c'est encore et toujours Ugel, décidément incontournable, associé ici sur le titre Jamaican Bam Bam, un vrai tube estival, on peut presque dire que c'est le tube de l'été. Le voici tout de suite, ce numéro 1 en France, Ugel, Jamaican Bam Bam sur Delta FM.

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1: Bonjour à tous, à la une de l'actualité sportive en cyclisme, la Norvégienne Sigrid Hogset a remporté la troisième étape du Tour de France Femmes entre Genève et Poligny hier après un impressionnant raid de 88 km en solitaire. Grâce à ce succès, elle s'empare du maillot jaune aujourd'hui. Elle devance la Belge Lotte Kopecky, tandis que Marianne Vos complète le podium. La Française Cédrine Kerbao l'est classée 8e sur cette troisième étape. La contestation contre Gianni Infantino prend de l'ampleur, c'est du football. Plusieurs fédérations européennes envisage de boycotter les réunions de l'instance pour protester contre sa gouvernance. L'UEFA met la pression sur le président de la FIFA accusé d'avoir voulu ouvrir le capital de l'organisation à des investisseurs privés. Infantino, candidat à sa réélection en mars prochain, se retrouve un peu plus isolé. Les Français arrivent avec de grandes ambitions au championnat d'Europe de natation. Dans la Seine, Sacha Velli et Marc-Antoine Olivier tenteront de décrocher une médaille sur le 10 km. Une course particulière où le courant et la stratégie seront essentiels. Les Bleus qui veulent désormais parler de performance après les polémiques des Jeux de Paris 2024. Exploit historique en tennis à Washington, la Philippine, Alexandra, et elle a 21 ans, a remporté son premier titre sur le circuit WTA. Elle a battu l'américaine Jessica Pegula en 3-7. Elle devient la première joueuse philippine à décrocher un titre en simple sur le circuit WTA. Ce succès lui permet également d'atteindre le meilleur classement de sa carrière, c'est-à-dire la 20e place mondiale. Voilà pour l'essentiel de l'actualité sportive. Très bonne journée à tous.

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2: Et dans votre agenda de ce mardi 4 août, Aigues-Mortes accueille une étape qualificative particulièrement attendue du Grand Prix de la chanson française Camargue-Cévennes 2026. Dès 21h sur la place de la Vigrie, eh bien les candidats monteront tour à tour sur scène pour exprimer tout leur talent vocal et tenter de décrocher leur précieux billet pour la grande finale qui se déroulera le 21 août prochain à Alès. Cette soirée musicale est l'occasion idéale de soutenir de nouveaux talents qui espèrent succéder à Mélanie Chris, la brillante lauréate de l'édition 2025, dans une ambiance conviviale et chaleureuse. Le Grand Prix de la chanson française Camargue-Cévennes 2026 est à retrouver ce mardi à 21h, place de la Vigrie à Aigues-Mortes. Également au Gros du Roi, les arènes s'animent de 21h30 jusqu'à 23h pour célébrer une institution locale et passionnante à l'occasion donc de l'événement La Nuit du Taureau de Camargue. Plus qu'un simple sport, la course camarguaise est une tradition vivante et un spectacle haut en couleurs, rigoureusement encadré par la Fédération Française de la Course Camarguaise et reconnu par le ministère des Sports. La soirée débutera par la traditionnelle Capellado, où les raseteurs défileront en piste au rythme de l'air de Carmen, rendant un vibrant hommage au courage et aux racines de cette culture taurine. Entrera ensuite en piste le cocardier, un taureau rigoureusement sélectionné pour son intelligence et sa bravoure exceptionnelle. Les raseteurs, épaulés par leur tourneur, s'élanceront pour tenter de lever à l'aide de leur crochet les attributs fixés entre les cornes de l'animal, qu'il s'agisse de la cocarde, des glands ou des ficelles. C'est un véritable ballet esthétique et technique, fait d'audace et d'un respect mutuel profond entre l'homme et l'animal. La Nuit du Taureau de Camargue, c'est à retrouver ce mardi à 21h30 aux arènes du Gros du Roi. Et pour finir à la Grande Motte, le festival Jazz au Ponant donne rendez-vous aux mélomanes à 21h sur la rive de l'étang du Ponant pour une soirée totalement gratuite en compagnie du Boutonnet Blues Band. Ce trio passionné s'inspire directement des prémices de l'électricité dans le blues, explorant les sonorités authentiques de Chicago, du Texas et de la Nouvelle-Orléans. Le public pourra voyager dans le temps en redécouvrant des morceaux emblématiques ancrés dans l'esprit des années 50 et 60, faisant écho au répertoire de légendes intemporelles telles que Jimmy Reed, Elmore James, Albert Collins ou encore le regretté Johnny Guitar Watson. Pour porter cette énergie rétro et communicative sur scène, la formation réunit des musiciens hors pair avec Jules Lerisbé à l'orgue, Petit Vince Bassou à la guitare et au chant, ainsi que Manuel Monnier à la batterie, garantissant une immersion totale dans l'âge d'or du genre. Le festival Jazz au Ponant, c'est à retrouver donc ce mardi à 21h du côté donc de la Grande Motte avec le Boutonnet Blues Band. Très bonne sortie avec Delta FM.
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0: incontournables de notre territoire et laissez-vous séduire par des trésors locaux que vous ne voudrez pas manquer. 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Aujourd'hui, Delta FM vous emmène sur la presqu'île de Maguelone, un petit coin de paradis au milieu des étangs, des vignes et de la plage, sans oublier sa magnifique cathédrale. Pour cette escapade, nous serons accompagnés de Maguelone Argiris, responsable communication des Compagnons de Maguelone.
1: Bienvenue sur la presqu'île de Maguelone, qui est gérée par l'association Les Compagnons de Maguelone. Je vais vous raconter comment cette association est arrivée sur ce lieu magique, cette presqu'île qui est entre les étangs et la mer. On va juste remonter en 1850, où Monsieur Bonaventure Fabrège était un bourgeois montpelliérain, un marchand de meubles, et il a souhaité acheter la presqu'île de Maguelone pour se donner de la prestance. Arrivé sur ce lieu, il est tombé sous le charme. Il a commencé à rénover la cathédrale du XIe et XIIe siècle et son fils, Frédéric Fabrège, avec lui, a continué de restaurer cette presqu'île en plantant ce magnifique parc à l'anglaise, en rénovant la chapelle Saint-Blaise, la maison Fabrège, qu'on appelle maintenant la maison Fabrège, ainsi que la cathédrale. Cependant, les habitants de Villeneuve-les-Maguelones s'étaient avant approprié cette presqu'île. Mais M. Fabrège a clôturé. Les habitants ont coupé la clôture. Après une petite zizanie entre la famille Fabrège et les habitants de Villeneuve, il y a eu un procès. Monsieur Fabrège a gagné et avec l'argent de ce procès, il a construit l'Arc de Triomphe, la porte de Maguelone, que l'on peut admirer toujours aujourd'hui, proche du canal du Rhône à Sète. On peut admirer cette magnifique grille qui est en fait un pied de nez aux habitants de Villeneuve-les-Maguelones, leur disant « Vous ne passerez plus, je suis chez moi ». Ensuite, Frédéric Fabrège a eu deux enfants, deux filles, une qui malheureusement est décédée très jeune, et la deuxième, Mademoiselle Fabrège, n'a pas eu d'enfant. Dans les années 60, à son décès, elle a décidé de redonner la presqu'île à l'évêché, mais en demandant qu'il y ait une œuvre sociale qui soit faite sur ce lieu. C'est comme ça que l'association Les Compagnons de Maguelone, à l'époque un CAT, Centre d'aide par le travail, a débuté sur cette presqu'île, et a commencé à accompagner des personnes en situation de handicap par le travail et à la vie sociale.
0: À présent, direction le comptoir des Compagnons où nous retrouvons la première mission des Compagnons de Maguelone.
2: Bonjour, bienvenue au comptoir des Compagnons.
1: La première mission, c'est la mission d'inclusion et d'accompagnement médico-social des personnes en situation de handicap. C'est vraiment notre vocation. On a plusieurs établissements. On a un ESAT, établissement de services et d'aide par le travail. Où nous nous trouvons dans un des ateliers. Mais on a aussi des foyers d'hébergement. On les accompagne à la vie sociale. On a un foyer à Maguelone, un à Villeneuve et un à Palavas. Et on a aussi deux entreprises adaptées. Une de maraîchage bio à Morin et aussi entretien d'espaces verts. Le maraîchage bio, on le retrouve sur notre table à Maguelone. Et dans notre autre établissement, le domaine du Grand Puy à Montpellier, qui est une bâtisse du XVIIIe siècle, une folie montpelliéraine comme on l'appelle, où on peut aussi retrouver de la restauration et des séminaires. Donc ici à Maguelone, on a sur la presqu'île, il y a essentiellement l'atelier viticulture et le restaurant ainsi que la partie séminaire. Moi, ce que je vous propose, c'est de vous parler du restaurant où nous sommes actuellement, où ce sont des personnes en situation de handicap qui sont au service et en cuisine. Cet été, au restaurant, pour la première fois, nous faisons la cuisine en terrasse le jeudi midi. Avec, on a eu déjà la paella, la brasucade, des brochettes hier et pour la première fois, des frites en terrasse. On a une terrasse avec vue sur la mer, les étangs. Avec une petite brise marine qui invite à se poser et à déguster nos vins bio. On est en bio depuis 2014 et l'autre atelier, c'est la viticulture. Et surtout, je voudrais que les auditeurs, quand ils viennent, ils vont déguster ce vin qui est vraiment très, très bon. Ils vont se régaler, mais qu'ils retiennent que c'est le fruit du travail des personnes en situation de handicap qui travaillent sur la presqu'île. Ils participent à la viticulture, à l'entretien des vignes, mais aussi aux vendanges, à la vinification, à la mise en bouteille qui se fait juste devant cette terrasse et aussi à la commercialisation des vins. Pour déguster nos vins, vous pouvez venir bien sûr au comptoir des Compagnons. Vous pourrez découvrir la gamme. On a deux blancs, un rosé, trois rouges et le dernier né que nous avons appelé le rond d'or qui est un muscat naturellement doux.
0: On continue cette visite avec cette fois la deuxième mission des Compagnons de Maguelon, qui est une mission patrimoniale.
1: S'occuper bien sûr de cette cathédrale du XIe et XIIe siècle, donc le patrimoine bâti, mais aussi des 350 hectares de terres et de lagunes qui entourent la cathédrale. Nous sommes classés Natura 2000, le label européen de protection de la nature. Nous allons entrer maintenant dans la cathédrale. Cette cathédrale est vraiment très surprenante, il faut la voir comme une forteresse. Donc, en rentrant dans la cathédrale, si vous levez la tête, faites très attention parce que c'est un ancien assommoir. Et en haut, vous pourrez aussi découvrir des meurtrières. Mais pour découvrir tous les secrets de la cathédrale et de la presqu'île, nous vous conseillons de prendre l'audioguide. Quand vous êtes dans la cathédrale, surtout n'oubliez pas de monter à la tribune des chanoines. Vous allez être certainement surpris de la taille des marches qui sont assez basses. Et pourquoi sont-elles aussi basses? Et un peu pénible à monter pour nous, parce qu'à l'époque, quand c'était un siège épiscopal et que le pape venait à Maguelone, il restait sur sa mule et il fallait que la mule du pape avec le pape sur elle puisse monter ses marches. C'est pour ça que ces marches sont un peu difficiles à monter pour nous, parce qu'elles sont petites, mais pas pour la mule du pape.
3: Incroyable.
1: En haut des marches, n'oubliez pas de tourner en premier à droite pour aller découvrir la terrasse qui donne sur le parc. Vous aurez là une vue sur le parc et sur la tour de l'évêque. Vous aurez peut-être la chance de croiser nos pans. On en a des blancs et des négripennes avec un joli col bleu. Pourquoi des pans à Maguelone? Du temps où le pape, où c'était un siège épiscopal, on pouvait ramasser les plumes de paon et orner l'autel avec les plumes de paon.
0: À présent, direction la tribune des chanoines pour en découvrir un petit peu plus sur ses secrets.
1: Nous arrivons à présent à la tribune des chanoines. Là, je vous invite à lever la tête pour voir qu'il y a des trous dans le plafond de la cathédrale. En fait, ce ne sont pas des trous. Quand la cathédrale a été construite, ils ont déjà pensé au chant, parce que c'était vraiment un endroit où on chantait. Et donc, ce sont des vases acoustiques, comme des amphores ou des cruches retournées à l'intérieur du plafond. Donc, c'est pour ça que aussi nous avons de la musique qui se chante à Maguelone lors de différents festivals.
0: Vous pouvez d'ailleurs profiter de cette magnifique acoustique lors des concerts du festival Voix de Maguelone.
1: La troisième mission des Compagnons de Maguelone est la mission culturelle, puisque nous abritons chaque année deux festivals de musique et d'autres concerts aussi caritatifs. Le premier festival de musique ancienne est au mois de juin, organisé par les Muses en Dialogue. Et nous, notre propre association, organise les Voix de Maguelone. Dans la partie culture aussi, il y a des expositions. Et c'est ouvrir la culture pour tous. Ça fait partie aussi de nos missions de l'association. Il y a des visites guidées qui sont proposées.
0: Notre visite touche à sa fin, mais avant de se quitter, Maguelone Argiris va donc vous expliquer un petit peu comment accéder à cette presqu'île de Maguelone et également quelle est la journée type d'une escapade à la presqu'île de Villeneuve-lès-Maguelone.
1: Alors, comment accéder à Maguelone puisqu'on est une presqu'île? Il y a deux parkings, un qui se trouve côté Villeneuve et un côté Palavas. Et l'originalité, c'est qu'on peut accéder à la presqu'île en petit train. Donc ça fait une journée qui débute dans un petit train touristique. Vous arrivez à Maguelone, vous pouvez visiter le parc. Vous aurez certainement pris l'audioguide pour le côté culture et visiter la cathédrale et ses secrets. Ensuite, vous aurez certainement envie de faire une petite pause au comptoir des Compagnons et vous installer pour déguster nos vins avec vue sur la mer et les étangs et sûrement déjeuner. Et ensuite, quoi de mieux que de descendre jusqu'à la plage qui est assez sauvage de ce côté-là puisqu'on accède qu'en petit train avec une eau turquoise magnifique. Et pour finir la journée. Et je pense que vous retournerez acheter du vin à notre boutique, le comptoir des Compagnons, pour repartir avec un petit bout de Maguelone. Toujours à consommer avec modération, bien sûr.
0: N'hésitez pas à vous rendre sur le site compagnons au pluriel -2-maguelone.org pour en savoir plus sur les horaires d'ouverture de la cathédrale, du comptoir des Compagnons ou encore pour réserver bien les différents événements. En tout cas, on remercie chaleureusement Maguelone Argiris pour son accueil et sa gentillesse. On remercie également les Compagnons de Maguelone et on espère que vous apprécierez cette escapade sur la presqu'île de Villeneuve-lès-Maguelone. Vous êtes toujours dans l'excellent matin sur Delta FM Terre de Camargue. Et bien voilà, la première heure de l'émission s'achève. Si vous prenez la route pour aller au travail du côté de Palavas ou de la Grande Motte, roulez prudemment, hein, toujours. Dans un instant, après les infos de 8h, on se posera pour notre chronique littéraire. On va parler d'un roman policier et social puissant signé Caryl Ferré. Je vous en dis plus juste après le flash. Mais d'abord, on termine cette heure avec Another et le titre Talk to You. A de suite sur Delta FM.

0: 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Il est 8h. 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
2: Bonjour à tous. L'essentiel de l'actualité. 16 départements sont toujours en vigilance orange à la canicule aujourd'hui. C'est principalement dans le quart sud-est, notamment la Drôme et le Var, où des incendies sont toujours en cours. Météo France prévoit encore plus de 35 degrés en moyenne dans ces départements. Alors, trouver un petit peu de fraîcheur pendant les fortes chaleurs, c'est désormais plus simple. Le gouvernement et l'ADEME ont lancé une carte interactive. Elle recense les lieux où il est possible de se mettre à l'abri de la chaleur. La vague de chaleur du mois de juin a entraîné plus de 5700 décès excédentaires. C'est un niveau inédit depuis la canicule de 2003. La sécheresse atteint un niveau inédit aussi partout en France. 43% des stations de surveillance des petits cours d'eau sont désormais touchées d'après l'Office français de la biodiversité. C'est un record pour un début août. Au total, 1373 cours d'eau sont en rupture d'écoulement ou totalement à sec. Une situation aggravée par ces vagues de chaleur et le manque de pluie. En cyclisme, l'énorme numéro de Sigrid Augset sur le Tour de France Femmes. La Norvégienne s'est imposée hier en solitaire sur la troisième étape après une échappée de 88 km. Elle s'empare du maillot jaune. Prochaine étape aujourd'hui, c'est un contre-la-montre individuel de 21 km entre Gevrey-Chambertin et Dijon. La première française est sixième du classement général.
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3: Et c'est un lundi plutôt ensoleillé qui nous attend en terre de Camargue et aux alentours. Côté minimal, on est autour des 22-23 degrés. Côté maximal, entre 32 et 33 degrés. Pour ce qui est de la plage, vous profiterez d'une eau autour des 25 degrés. Pensez à bien vous protéger du soleil, évidemment. Et en ce 3 août, on souhaite une bonne fête à toutes les Lydies. Bonne journée et bon début de semaine.
4: Vous êtes toujours dans l'excellent matin sur Delta FM. Bon réveil à tous. Ravi de vous accompagner pour cette deuxième heure. On continue de réveiller la terre de Camargue avec le sourire. Et pour lancer ce nouveau bloc musical, on part avec une voix délicate, solaire. C'est Vanessa Philippe avec le titre « Suivre le soleil » sur Delta FM.

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1: Bonjour à tous, c'est l'heure de votre horoscope pour ce 4 août avec les béliers. Vous n'aurez pas de soucis à vous faire aujourd'hui, mais pensez à apprendre ou à pratiquer de bonnes habitudes de vie. Les taureaux, si vous cherchez à nier les évidences, vous aurez beaucoup plus de mal ensuite à vous tirer d'affaire. Gémeaux, la chance sera de votre côté. Les cancers, la monotonie et la banalité qui commençaient à envahir votre vie de couple seront balayées énergiquement. Lion, ne prenez pas de décision importante sur un coup de tête. Mieux vaut au contraire réfléchir longuement et prendre conseil de personnes averties. Vierge, prenez la ferme résolution aujourd'hui de régler vos problèmes au fur et à mesure qu'ils se présenteront. Balance, sous l'impulsion de Mercure, vous prendrez de bonnes résolutions envers vos amis. Scorpion, votre comportement désordonné et excessif de ces derniers jours vous a épuisé. Tâchez de vous reprendre en main aujourd'hui. Les Sagittaires, vous n'êtes nullement préoccupés par votre situation matérielle, compte tenu des acquis qui vous protègent. Capricorne, vous allez vous attacher à faire plaisir à vos êtres chers et ce climat d'entente vous apportera beaucoup de joie. Les Verseaux, essayez d'adopter une ligne de conduite personnelle plutôt que de suivre le dernier qui a parlé. Enfin les Poissons, si vous rêvez d'exercer vos activités ailleurs, pourquoi ne pas trouver une autre occupation? Voilà pour cette journée, très belle journée à tous.
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0: Tonino Bailardo avec Ritanito sur Delta FM. Et tout de suite, on retrouve eh bien, l'actualité locale et régionale avec Nicolas.
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2: Bonjour à tous, un motard gravement blessé dans un accident, ça s'est passé sur l'autoroute A9 ce lundi, victime d'une collision avec deux voitures, une dizaine de pompiers est intervenue sur place. La circulation était réduite à deux voies dans le sens Montpellier-Orange, ce qui a provoqué évidemment d'importants ralentissements. L'office de tourisme de la Grande Motte a été épinglé par la Chambre régionale des comptes, un rapport qui révèle plusieurs dysfonctionnements dans la gestion de l'établissement public, notamment des soupçons de conflits d'intérêts liés à certains recrutements et une hausse importante des charges. La Chambre recommande de renforcer les procédures internes. Le directeur de l'office conteste plusieurs points et assure vouloir mettre en place de nouvelles règles de contrôle. De son côté, une association anticorruption annonce avoir déposé plainte. Au Gros du Roi, un taureau s'est échappé lors d'une abrivado des plages. C'était samedi. Il a semé la panique, littéralement en arrivant sur le sable. Les sauveteurs en mer sont intervenus pour sécuriser la zone et aider à gérer l'animal au large de la plage du Boucanet. Et malgré la frayeur parmi les spectateurs, pas de blessés à déplorer. En politique, les élections sénatoriales, le Gard veut faire barrage au Rassemblement National à l'approche des élections. Ce sera le 27 septembre prochain. Les partis de droite comme de gauche s'unissent dans le département pour empêcher, je cite, le parti de décrocher un premier siège au Sénat. 3 sièges de sénateurs seront renouvelés dans le département. Un mot tourisme anime, les visiteurs sont plus nombreux, mais dépensent moins. Le mois de juillet a attiré davantage de touristes à Nîmes et dans le département du Gard, mais le pouvoir d'achat est en baisse, qui pèse sur les commerces et les professionnels du secteur. Les acteurs du tourisme s'inquiètent aussi pour le mois d'août avec des réservations jugées faibles. Et puis à Lunel, les guinguettes et le feu d'artifice reviennent pour le 15 août, ce sera dès 20h. L'esplanade des trophées accueillera animation, food truck, producteurs locaux, musique avec un DJ. Le traditionnel feu d'artifice musical, lui, sera tiré à 22h au-dessus du complexe Colette-Besson pour clôturer la soirée. Très bonne journée sur Delta FM.

0: fera-t-il bien les choses ou bien devra-t-il donner un coup de main au destin ? Le plan de table ainsi bouleversé détermine les événements futurs en formant ou en ruinant des couples et en engendrant des problèmes. Plan de table, c'est donc un magnifique film à retrouver sur la chaîne Sister ce mardi. Également dans votre télé sur TF1, on retrouve Le Transporteur 3. Sur France 2, il s'agit d'une pièce de théâtre, Lily et Lily. Sur France 3, retrouvez la série événement OPJ en inédit. Sur la chaîne de France 4, c'est du cinéma avec La Gifle. Sur M6, Zone Interdite, Plage, Fêtes et Traditions, un été au cœur du Pays Basque. Sur Arte, retrouvez Hiroshima, la véritable histoire. France 4, Les Trésors de la Riviera Française. Sur la chaîne W9, c'est les 20 chansons de Balavoine préférée des Français. Sur TMC, 90 enquêtes, camping géant, bagarre et chauffard, les gendarmes des Pyrénées en alerte. Sur la chaîne TFX, on retrouve Arthur et la vengeance de Maltazar. Sur Gulli, les rebelles de la forêt 2. Sur C-Star, 40 ans de tube, Jean-Jacques Goldman. Sur T18, la loi de Damien, l'égal des dieux. Et sur la chaîne Novo 19, c'est les secrets de Fort Boyard. Très bonne soirée télé avec Delta FM.
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1: Et bonjour à toutes et à tous, bienvenue sur Delta FM. Vous écoutez Parole de Rempart aujourd'hui pour parler des actualités du mois d'août autour des remparts d'Aigues-Mortes et je suis toujours accompagné de Maëva. Bonjour Maëva.
2: Bonjour.
1: Et si vous cherchiez une idée sortie en Camargue cet été, ben ne cherchez plus tout simplement. Hein, autour des remparts d'Aigues-Mortes, le mois d'août s'annonce particulièrement animé.
2: Et il y en a vraiment pour tous les goûts. Que l'on soit amateur d'histoire, d'art, de spectacle, de musique ou que l'on cherche une activité en famille, impossible de s'ennuyer.
1: Et on commence avec les expositions accessibles tous les jours de 10h à 19h et à parcourir, à découvrir sur le parcours des remparts, mais aussi des différentes tours qui se trouvent sur ce rempart. D'un côté, vous avez Rallumé les étoiles de l'artiste Sarah Hedoux qui dialogue avec l'histoire du monument avec une sélection de créations en verre, des guirlandes, des vitraux à découvrir, c'est absolument magnifique, surtout avec les couleurs de l'été. Et de l'autre, vous avez les étudiants de l'École Nationale Supérieure d'Architecture de Montpellier qui ont eux-mêmes exposé leurs travaux Habiter Demain en Petite Camargue. D'un côté, leurs travaux de fin d'études, et de l'autre, ils nous invitent à réfléchir sur l'avenir de notre territoire.
2: Et puis, il y a les incontournables. Tous les jours, les visites commentées de la Tour de Constance. Elles sont comprises dans le droit d'entrée et permettent de découvrir autrement l'histoire de cette forteresse emblématique.
1: Et bien sûr, les enfants ne sont pas oubliés encore une fois. Vous avez des prêts de costumes à découvrir tous les jours, c'est complètement gratuit. Et surtout, les mercredis 5 et 19 août à 10h30, place à la visite comptée Protégeons nos remparts, une histoire de petits chevaliers, une aventure ludique pour découvrir le monument en famille, sans supplément au droit d'entrée, qui pourrait peut-être nous réserver quelques surprises, notamment à cause d'un mystérieux dragon qui se cacherait sur les remparts.
2: Et le mercredi 12 août, les apprentis chevaliers et princesses pourront même créer leur propre blason lors de l'atelier à la découverte de l'art des blasons, avant de s'initier à l'après-midi à la calligraphie médiévale. Une belle façon de mettre les mains finalement dans l'histoire.
1: Et le soir, les remparts changent complètement d'ambiance. Juste après la fermeture de l'accès aux tours et remparts, tous les jeudis à 18h20, place aux Contes aux Remparts par l'association La Ronde des Mots, une association du village. Un rendez-vous gratuit en plein air pour petits et grands et redécouvrir tout un tas de légendes, des contes parfois oubliés.
2: Et pour ceux qui aiment découvrir l'envers du décor, les vendredis 7 et 20 août, à 10h30, les tours et remparts proposent une visite privilège, donc direction les lieux habituellement fermés au public, accompagnés d'un guide. C'est une expérience unique réservée aux adultes.
1: Et on m'a dit que cette expérience permettait d'accéder notamment au sommet du phare, un phare médiéval, l'un des rares phares encore conservés aujourd'hui dans notre beau territoire. Et on reste dans cette ambiance médiévale avec la taverne des remparts, les vendredis 7 et 14 août, de 14h à 16h, eh bien, on ouvre la porte d'un lieu un petit peu unique en son genre, dans la porte de la Gardette, au programme jeux, défis, blind tests, quiz historiques à partager en famille, entre amis. Ça, c'est toujours son supplément. Et puis, on est à la fin du parcours, donc pour les plus téméraires qui auront fait les 1600 mètres de rempart, un petit rafraîchissement vous attend dans cette taverne pour passer un bon moment avant de terminer sa visite.
2: Et si vous vous êtes déjà demandé comment vivaient réellement les habitants d'une cité médiévale, le vendredi 14 août, une visite thématique vous fera découvrir leur quotidien. Alimentation, vêtements, habitat, défense, de quoi casser finalement quelques petites idées reçues.
1: Et le grand rendez-vous de ce mois d'août, c'est 3 jours absolument exceptionnels qui vous attendent avec le festival Les Nuits des Remparts, première édition, avec un festival de musique du monde, de jazz. Et c'est un rendez-vous qu'il ne faut absolument pas manquer. Les places partent assez rapidement, c'est à partir de 25€, donc je vous invite à aller tout de suite sur leur billetterie Les Nuits des Remparts pour prendre vos places et écouter de la musique, des artistes dans ce cadre exceptionnel des tours et remparts d'Aigues-Mortes.
2: 3 arrêts exceptionnels dans un cadre tout aussi exceptionnel. Donc c'est imaginer un concert au cœur des remparts d'Aigues-Mortes à la tombée de la nuit. Une expérience qui promet d'être inoubliable.
1: Et puis le mois n'est pas encore terminé. Pour le terminer en beauté, ce mois, le samedi 29 août, on vous attend pour revivre les combats aux remparts qui ont eu lieu il y a quelques jours aux remparts. Ça a donné une véritable rencontre exceptionnelle. Vous êtes invité à vous initier, à porter les armes, voir à quoi ressemblait un équipement de chevalier du XIIIe siècle. Mais surtout, à 10h30 et à 16h, laissez-vous tenter par les démonstrations de combats. Et ce qui est impressionnant dans ces combats, c'est qu'ils sont en temps réel. En fait, il n'y a pas de scénario sur ces combats. Les chevaliers, les apprentis chevaliers se battent pour de vrai et se donnent de vrais coups. Donc c'est assez impressionnant à voir. Et ça, c'est toujours, bien sûr, sans supplément au droit d'entrée.
2: Bref, cet été, les tours des remparts d'Aigues-Mortes ne se vivent pas seulement. Ils se vivent entre patrimoine, exposition, visite insolite, atelier, conte, musique ou encore animation. Il y en a toujours, y a toujours finalement une bonne raison de franchir les portes du monde humain.
1: Et toujours une bonne raison avec le programme qui est assez dense. Hein. Je vous invite à découvrir le programme complet des tours et remparts d'Aigues-Mortes sur notre site internet, rubrique agenda, aigues-mortes-monument.fr, sur nos réseaux sociaux, @toursrempart.aigues-mortes sur Instagram et tours et remparts d'Aigues-Mortes sur Facebook. Si vous avez la moindre question, n'hésitez pas, vous avez toutes les infos, pareil, sur ces différents canaux. On est ouvert tous les jours du lundi au vendredi, de 10h à 19h jusqu'au 31 août, alors faut en profiter. Et bon, bah, on vous souhaite un très bel été, à très bientôt, autour des remparts d'Aigues-Mortes et dans Paroles de Rempart sur Delta FM. À bientôt, Maëva.
2: À bientôt, bel été.
1: Très bel été à tous.

0: Agustín Galeana avec cette reprise de Te Amo sur le 88.9. Allez, place à notre rendez-vous lecture de la semaine avec le roman de la semaine, La Cota, écrit par Caryl Ferré. L'histoire commence dans le Mississippi où le cadavre de Jake Crow Dog est repêché. La police de Minneapolis, peu soucieuse de la mort d'un Indien, classe l'affaire trop rapidement. Mais pour ses enfants, Winona et Duane, leur père ne s'est pas noyé par accident. En remontant sa piste jusqu'aux réserves Lakota, ils vont découvrir leurs propres histoires et celles des Indiens des plaines au cours d'une enquête aux proportions insoupçonnées. S'ils savent que l'histoire a tendance à se répéter, cette fois, Winona et Duane comptent bien tout faire pour la changer. Quitte à demander même de l'aide à un allié de choix, Wakan Tonka. Un thriller captivant et engagé qui ne vous laissera pas indifférent. Je parle donc du livre La Cota, écrit par Caryl Ferré et qui sera disponible dans vos librairies à partir du 13 août. Allez, tout de suite sur Delta FM, on retrouve encore de la musique et c'est tout de suite Pauline Croze avec son titre Le Monde.
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1: À Aiguemorte, un établissement hôtelier haut de gamme recherche activement un ou une employée d'étage pour intégrer ses équipes dès à présent. En évoluant dans un cadre luxueux, vous serez garante de la propreté et de la mise en valeur des espaces, assurant un niveau de prestation irréprochable pour une clientèle exigeante. Vos missions consisteront à réaliser avec minutie le nettoyage et le rangement complet des chambres, incluant la confection des lits et la remise en état des salles de bain, ainsi que l'entretien rigoureux des parties communes. Une excellente présentation et un grand sens du relationnel sont indispensables, puisque vous serez amené à côtoyer directement des clients haut de gamme tout au long de votre service. Le poste est à pourvoir immédiatement dans le cadre d'un CDD initial de 3 mois, renouvelable, avec une perspective d'inscription sur du long terme. Le temps de travail est fixé à 35 heures par semaine en journée, incluant une présence les week-ends et les jours fériés selon les plannings. La rémunération est établie sur une base horaire brute de 12,31 €.
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Le Way avec Salgoss sur le 88.9. Allez, on approche doucement des infos de 9h. Restez bien avec nous pour la dernière heure de la matinale. On ouvrira notre page info locale pour parler d'une excellente nouvelle pour les cyclotouristes et les amateurs de vélo en terre de Camargue. Je vous explique tout ça dans quelques minutes. En attendant, voici Dany Briand avec Internet, le flash national et international. C'est juste après.

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2: Bonjour à tous, l'essentiel de l'actualité. 16 départements sont toujours en vigilance orange à la canicule aujourd'hui. C'est principalement dans le quart sud-est, notamment la Drôme et le Var, où des incendies sont toujours en cours. Météo France prévoit encore plus de 35 degrés en moyenne dans ces départements. Alors trouver un petit peu de fraîcheur pendant les fortes chaleurs, c'est désormais plus simple. Le gouvernement et l'ADEME ont lancé une carte interactive. Elle recense les lieux où il est possible de se mettre à l'abri de la chaleur. La vague de chaleur du mois de juin a entraîné plus de 5700 décès excédentaires. C'est un niveau inédit depuis la canicule de 2003. La sécheresse atteint un niveau inédit aussi partout en France. 43% des stations de surveillance des petits cours d'eau sont désormais touchés d'après l'Office français de la biodiversité. C'est un record pour un début août. Au total, 1373 cours d'eau sont en rupture d'écoulement ou totalement à sec. Une situation aggravée par ces vagues de chaleur et le manque de pluie. En cyclisme, l'énorme numéro de Sigrid Hauxset sur le Tour de France Femmes. La Norvégienne s'est imposée hier en solitaire sur la troisième étape après une échappée de 88 km. Elle s'empare du maillot jaune. Prochaine étape aujourd'hui, c'est un contre-la-montre individuel de 21 km entre Gevrey-Chambertin et Dijon. La première française est sixième du classement général.
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3: Et c'est un lundi plutôt ensoleillé qui nous attend en terre de Camargue et aux alentours. Côté minimal, on est autour des 22-23 degrés. Côté maximal, entre 32 et 33 degrés. Pour ce qui est de la plage, vous profiterez d'une eau autour des 25 degrés. Pensez à bien vous protéger du soleil, évidemment. Et en ce 3 août, on souhaite une bonne fête à toutes les Lydies. Bonne journée et bon début de semaine.
4: Allez, c'est la dernière heure de l'excellent matin sur Delta FM 88.9. Une heure plus relaxe pour terminer la matinée ensemble. On attaque cette dernière ligne droite avec une parenthèse instrumentale virtuose et aérienne. C'est Thibaut Covin avec le morceau Julia sur Delta FM.

Bonjour à tous, nous sommes aujourd'hui le 4 août, journée où nous souhaitons une bonne fête au Jean-Marie. Bon anniversaire à vous qui êtes né un 4 août, c'est un point en commun que vous avez avec la réalisatrice du film Barbie, Greta Gerwig, mais également Meghan Markle, Laurent Luyat, Louis Armstrong, Louis Vuitton, Thierry Roland ou encore François Valéry et le grand Barack Obama. Ça s'est passé un 4 août 1693, c'est la date probable de découverte du procédé de fabrication du champagne par Dom Pérignon. Le 4 août 1789, dans la nuit du 4 au 5 août, c'est l'abolition des privilèges en France par l'Assemblée nationale constituante. 4 août 1914, invasion de la Belgique par l'Allemagne, ayant pour conséquence un ultimatum de la Grande-Bretagne, puis la déclaration de guerre de cette dernière à l'Allemagne. Le 4 août 1958, le magazine Billboard inaugure son palmarès Billboard Hot 100, qui deviendra la référence de l'industrie musicale. 1982, dépénalisation en France de l'homosexualité, sous la férule du président François Mitterrand et du garde des Sceaux Robert Badinter, notamment, et l'abolition aussi de la distinction, introduite en 1942 et confirmée en 1945, dans l'âge de consentement entre rapports hétérosexuels et homosexuels. Et on termine avec le 4 août 2020, le port de Beyrouth est touché au Liban par deux violentes explosions qui entraînent au moins 158 morts et 5000 blessés. Le dicton du jour, pour leur fête souvent, les sept dormants redressent leur temps. Très bonne journée à tous.

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0: Julie Zenati et sa prière païenne sur Delta FM Terre de Camargue. Et tout de suite, je vous propose de retrouver Nicolas pour l'actualité locale et régionale.
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2: Bonjour à tous, un motard gravement blessé dans un accident, ça s'est passé sur l'autoroute A9 ce lundi, victime d'une collision avec deux voitures, une dizaine de pompiers est intervenue sur place, la circulation était réduite à deux voies dans le sens Montpellier-Orange, ce qui a provoqué évidemment d'importants ralentissements. L'office de tourisme de la Grande Motte a été épinglé par la Chambre régionale des comptes, un rapport qui révèle plusieurs dysfonctionnements dans la gestion de l'établissement public, notamment des soupçons de conflits d'intérêts liés à certains recrutements et une hausse importante des charges. La Chambre recommande de renforcer les procédures internes. Le directeur de l'office conteste plusieurs points et assure vouloir mettre en place de nouvelles règles de contrôle. De son côté, une association anticorruption annonce avoir déposé plainte. Au Gros du Roi, un taureau s'est échappé lors d'une abrivade d'eau des plages. C'était samedi. Il a semé la panique, littéralement, en arrivant sur le sable. Les sauveteurs en mer sont intervenus pour sécuriser la zone et aider à gérer l'animal au large de la plage du Boucanet. Et malgré la frayeur parmi les spectateurs, pas de blessés à déplorer. En politique, les élections sénatoriales, le Gard veut faire barrage au Rassemblement national à l'approche des élections. Ce sera le 27 septembre prochain. Les partis de droite comme de gauche s'unissent dans le département pour empêcher, je cite, le parti de décrocher un premier siège au Sénat. Trois sièges de sénateurs seront renouvelés dans le département. Un mot tourisme anime, les visiteurs sont plus nombreux, mais dépensent moins. Le mois de juillet a attiré davantage de touristes à Nîmes et dans le département du Gard, mais le pouvoir d'achat est en baisse, qui pèse sur les commerces et les professionnels du secteur. Les acteurs du tourisme s'inquiètent aussi pour le mois d'août avec des réservations jugées faibles. Et puis à Lunel, les guinguettes et le feu d'artifice reviennent pour le 15 août. Ce sera dès 20h, l'esplanade des trophées accueillera animation, food truck, producteurs locaux, musique avec un DJ, le traditionnel feu d'artifice musical, lui, sera tiré à 22h au-dessus du complexe Colette-Besson pour clôturer la soirée. Très bonne journée sur Delta FM.

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2: Et dans votre agenda de ce mardi 4 août, Aigues-Mortes accueille une étape qualificative particulièrement attendue du Grand Prix de la chanson française Camargue-Cévennes 2026. Dès 21h sur la place de la Viguerie, eh bien les candidats monteront tour à tour sur scène pour exprimer tout leur talent vocal et tenter de décrocher leur précieux billet pour la grande finale qui se déroulera le 21 août prochain à Alès. Cette soirée musicale est l'occasion idéale de soutenir de nouveaux talents qui espèrent succéder à Mélanie Chris, la brillante lauréate de l'édition 2025, dans une ambiance conviviale et chaleureuse. Le Grand Prix de la chanson française Camargue-Cévennes 2026 est à retrouver ce mardi à 21h, place de la Viguerie à Aigues-Mortes. Également au Gros du Roi, les arènes s'animent de 21h30 jusqu'à 23h pour célébrer une institution locale et passionnante à l'occasion donc de l'événement La Nuit du Taureau de Camargue. Plus qu'un simple sport, la course camarguaise est une tradition vivante et un spectacle haut en couleur, rigoureusement encadré par la Fédération française de la course camarguaise et reconnu par le ministère des Sports. La soirée débutera par la traditionnelle Capellado, où les raseteurs défileront en piste au rythme de l'air de Carmen, rendant un vibrant hommage au courage et aux racines de cette culture taurine. Entrera ensuite en piste le cocardier, un taureau rigoureusement sélectionné pour son intelligence et sa bravoure exceptionnelle. Les raseteurs, épaulés par leurs tourneurs, s'élanceront pour tenter de lever à l'aide de leurs crochets les attributs fixés entre les cornes de l'animal, qu'il s'agisse de la cocarde, des glands ou des ficelles. C'est un véritable ballet esthétique et technique, fait d'audace et d'un respect mutuel profond entre l'homme et l'animal. La Nuit du Taureau de Camargue, c'est à retrouver ce mardi à 21h30 aux arènes du Gros du Roi. Et pour finir, à la Grande Motte, le festival Jazz au Ponant donne rendez-vous aux mélomanes à 21h sur la rive de l'étang du Ponant pour une soirée totalement gratuite en compagnie du Boutonnet Blues Band. Ce trio passionné s'inspire directement des prémices de l'électricité dans le blues, explorant les sonorités authentiques de Chicago, du Texas et de la Nouvelle-Orléans. Le public pourra voyager dans le temps en redécouvrant des morceaux emblématiques ancrés dans l'esprit des années 50 et 60, faisant écho au répertoire de légendes intemporelles telles que Jimmy Reed, Elmore James, Albert Collins ou encore le regretté Johnny Guitar Watson. Pour porter cette énergie rétro et communicative sur scène, la formation réunit des musiciens hors pair avec Jules Lerisbé à l'orgue, Vince, petit Vince Bassou à la guitare et au chant, ainsi que Manuel Monnier à la batterie, garantissant une immersion totale dans l'âge d'or du genre. Le festival Jazz au Ponant, c'est à retrouver donc ce mardi à 21h du côté donc de la Grande Motte avec le Boutonnet Blues Band. Très bonne sortie avec Delta FM.
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2: Tout cet été, on a décidé de vous emmener au Siquarium du Gros du Roi, dans les différents recoins du Siquarium. Là, on est dans un espace qui n'est pas un espace ouvert au public, avec des petits poissons là, que j'ai devant moi, dont on va vous parler un petit peu. C'est les poissons clowns. On les voit dans le Siquarium, mais là, on est dans les backstage avec Laura, qui est soigneuse, notamment au Siquarium, et technicienne en aquariologie.
3: Oui, bonjour. Bonjour.
2: Donc, on a ces petits poissons clowns devant nous qu'on va décrire pour ceux qui ne se souviennent plus lesquels c'est.
3: Alors, il faut savoir que les poissons clowns, donc en général, ça fait référence à Nemo, le poisson clown et son anémone. Mais en fait, il faut savoir qu'il existe une trentaine en tout d'espèces de poissons clowns. Donc nous, en fait, ici, ce qu'on essaye de faire, c'est de reproduire vraiment chacune de ces espèces pour avoir du renouveau à l'intérieur de l'aquarium.
2: Donc là, ils sont quelques-uns devant nous. Donc on en a sur des tons plutôt sombres. Sur des tons plutôt marron orangé, on va dire, et le Nemo qu'on voit, c'est ça. Et donc, vous les faites donc se reproduire, c'est ça. Comment ça se passe en fait? C'est un travail qui se fait sur l'année, expliquez-nous.
3: Oui, donc du coup, en fait, il faut savoir que les poissons clowns ne s'entendent pas tous entre eux, donc on va créer plusieurs couples, on va voir les couples qui s'entendent ou non, et une fois qu'on a trouvé le bon couple qui marche bien, au bout d'un moment, d'un certain nombre de temps, ils vont finir par pondre. Et du coup, il faut savoir que la ponte va durer entre 7 et 9 jours suivant la température de l'eau. Et il va changer de couleur et en fait, on plus le temps avancer. Et quand la ponte va devenir plutôt grise, on va voir que les œufs sont prêts à éclore. Et du coup, on va installer ce qu'on appelle un récupérateur d'œufs. Et les œufs vont directement, enfin les larves du coup qui vont éclore vont directement tomber ici. Et là, on pourra les élever et récupérer après des poissons clowns, etc.
2: Et ainsi de suite, du coup, ça fait la boucle.
3: Voilà.
2: C'est ça. Donc il faut que ça matche en fait, c'est comme nous.
3: Oui, c'est ça, c'est exactement ça. Il faut savoir qu'en général, chez les poissons clowns, c'est plutôt la femelle qui décide si ça marche ou pas.
2: D'accord.
3: Oui. Il faut savoir que chez les poissons clowns, la femelle c'est toujours la plus grosse et le mâle c'est toujours le plus petit. Et ils vont plus ou moins être bien. Et s'ils sont bien, être dans une anémone et ensuite faire leur vie.
2: Si on se balade dans le Siquarium, donc on va pouvoir les voir, ces poissons clowns, ce sera dans quelle zone et avec quels autres poissons?
3: Du coup, dans les zones tropicales, donc les poissons clowns, il faut savoir que ce sont des poissons d'eau chaude. Par exemple, il n'y en a pas en mer Méditerranée, donc ici, qui sont des eaux plutôt tempérées, en été assez chaudes et en hiver assez froides. Là, la température de l'eau est environ à 25 degrés toute l'année, donc ce qui est plutôt bien. Et donc ici, dans l'espace tropical, évidemment, là où il y a des anémones, il faut savoir que les poissons clowns vivent en symbiose avec les anémones. Ça veut dire qu'en gros, il y a un échange entre eux. Par exemple, le poisson clown va manger et les restes de sa nourriture vont tomber dans l'anémone. Et l'anémone va manger les restes et en échange, l'anémone protège le poisson clown. Parce qu'il faut savoir que le poisson clown, c'est le seul poisson, du coup, à pouvoir aller dans l'anémone sans se faire piquer par cette dernière.
2: Donc chercher les poissons qui ressemblent un petit peu à Nemo, même s'ils n'ont pas forcément les mêmes couleurs dans le Siquarium, pour les trouver donc plutôt dans la zone tropicale. Siquarium.fr pour retrouver aussi les infos et l'actualité du Siquarium, la page Facebook aussi. Et puis on vous donne rendez-vous la semaine prochaine pour visiter un autre petit coin de ce Siquarium. Merci.
3: De rien.
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L'Anomalie de M avec le titre Totem sur Delta FM Terre de Camargue. Allez, une information très pratique pour les cyclotouristes et puis les amateurs aussi de petites rennes. Eh bien, la communauté de communes Terre de Camargue propose désormais une halte vélo sécurisée aménagée au cœur de la capitainerie du port de plaisance du Gros du Roi, située au numéro 1 route d'Aigues Mortes. Alors idéalement placée sur les grands axes comme la Via Rhôna, cette structure propose 8 racks, 8 casiers à clé équipés de prises et 4 branchements électriques pour recharger les batteries. Vous y trouverez aussi de quoi remplir votre gourde, accéder à des sanitaires, récupérer de la documentation ou effectuer de petites réparations grâce à un kit d'auto-réparation. C'est accessible 24h sur 24 de manière très simple via l'application La Ruche à Vélo ou le QR code qui est sur place. Comptez 2€ pour un accès durant 24 heures. Labellisé Accueil Vélo, cette halte s'inscrit pleinement dans les démarches éco-responsables du territoire pour encourager les mobilités douces. A noter également que la capitainerie du port d'Aigues Mortes bénéficie elle aussi du label avec des racks et des services dédiés aux horaires d'ouverture. Une belle initiative pour nos voyageurs à deux roues. On poursuit notre matinée en musique avec Georgia Smith et le titre Addicted, et c'est toujours sur Delta FM.

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1: Cinéma. Bonjour Camille.
2: Bonjour Tom.
1: Alors ensemble, nous allons évoquer la programmation du cinéma Marcel Pagnol d'Aigues-Mortes pour ce lundi 3 et mardi 4 août. Et sur le grand écran, cette semaine, nous retrouvons Toy Story 5.
2: Buzz, Woody, Jessie et le reste de la bande verront leur travail remis en question lorsqu'ils découvriront que ce qui obsède les enfants d'aujourd'hui s'appelle l'électronique.
1: Toy Story 5, c'est donc lundi à 14h30 et mardi à 14h. On a également Vaiana, la légende du bout du monde.
2: Vaiana s'aventure par-delà le récif de son île de Motunui. Accompagnée du célèbre demi-dieu Maui, elle embarque pour un voyage inoubliable.
1: Vaiana, la légende du bout du monde, c'est lundi à 18h30 et mardi à 16h. On a également Des mignons et des monstres, lundi à 16h30. La bataille de Gaulle, J'écris ton nom, c'est mardi à 18h en séance Ciné Babies. Permis de détruire, c'est mardi à 21h. Les parfaits, arnaques en famille, lundi à 20h30. Merci beaucoup Camille.
2: Merci beaucoup Tom, à bientôt.
1: À bientôt.
3: Je pense que moi j'ai envie de véhiculer un peu ce message de liberté.

0: morceau Je fais de mon mieux sur Delta FM. Et bien voilà, les 3 heures de l'excellent matin se terminent pour aujourd'hui. Merci mille fois de nous avoir partagé votre matinée de Palavas jusqu'à Vauvert. La musique continue sur le 88.9 toute la journée et on se retrouve dès demain, 7h tapante, pour une nouvelle tranche de bonne humeur. N'oubliez pas que ce soir, on retrouve Mélanie à partir de 16h dans le 16-18 et juste après, c'est un best-of de Jazzomania avec Stéphane Cochoyan à 18h. Moi, je vous quitte avec le magnifique duo entre Jeanne Chéral et Jean Dujardin. Je pense à vous. Je vous souhaite une excellente matinée, une très bonne journée et je vous dis à demain. Tchuss!
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0: 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Il est 10h. 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
2: Bonjour à tous, l'essentiel de l'actualité, la vigilance reste de mise face à la canicule. 16 départements du sud-est sont toujours placés en vigilance orange par Météo France. Au total, 54 départements sont concernés par une vigilance canicule. Par ailleurs, d'autres départements, 58, restent en vigilance jaune pour des risques d'orage. La sécheresse atteint un niveau inédit partout en France. 43% des stations de surveillance des petits cours d'eau sont désormais touchées d'après l'Office français de la biodiversité. C'est un record pour un début août. Au total, 1373 cours d'eau sont en rupture d'écoulement ou totalement secs. Une situation aggravée notamment par les vagues de chaleur et le manque de pluie. Et puis, Israël ne sortira pas de Gaza avant le désarmement complet du Hamas. C'est ce qu'assure le Conseil de paix mis en place par Donald Trump pour piloter la deuxième phase de son plan de sortie de guerre. L'organisation assure avoir trouvé un terrain d'entente avec le gouvernement israélien. Et enfin, côté sport, l'Olympique lyonnais joue gros ce soir en Ligue des Champions. Les Lyonnais se déplacent sur la pelouse du Sparta Prague pour le troisième tour préliminaire aller. Le match retour est prévu le 11 août prochain au Groupama Stadium.

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1: Bonjour, je m'appelle Morgane, j'ai 31 ans. Je suis en recherche d'un emploi de factotum. Mais qu'est-ce que c'est factotum, vous demandez-vous? Eh bien, cela est hyper divers et varié. Cela va de l'électricité à la plomberie, en passant par l'espace vert et bien plus encore. J'ai comme qualité l'autonomie, l'investiture et l'observation. J'organise mon travail selon les priorités et les objectifs, et fais preuve de réactivité. J'exerce ce métier depuis ma tendre enfance, comme mon père avant moi, lui pendant 20 ans dans un camping à l'année. Voici mon parcours. J'ai commencé par un CAP agricole, travaux forestiers, qui m'a permis d'être bûcheron et sauveteur secouriste du travail, que je viens de renouveler cette année. Par la suite, j'ai été conseiller numérique dans une association et depuis, je suis factotum de façon volontaire. J'ai à ma charge l'entretien de 120 hectares de terres agricoles. Cela va de la réparation de tracteurs et de voitures à la gestion de l'irrigation ainsi que la comptabilisation de la production et bien plus encore. Tout cela pour vous dire que je suis disponible immédiatement pour un contrat de travail et où que ce soit. Je vous remercie de votre attention. C'était Morgane pour vous servir.
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5: Chers auditeurs, bonjour. Bonjour Mélanie, bonjour Tom, chers collègues, bonjour. Sans plus tarder, aujourd'hui, nous vous proposons d'entrer tout de suite dans le monde enchanté d'une fable de Jean de La Fontaine.
6: Lui-même parlait ainsi de son travail. Écoutez, je le cite. « J'ai fait parler le loup et répondre l'agneau. J'ai passé plus avant. Les arbres et les plantes sont devenus chez moi créatures parlantes. Qui ne prendrait ceci pour un enchantement ?»
7: Encore une fois, avec Jean, nous allons nous trouver dans la nature. Dans cette fable-ci, nous allons marcher parmi le thym et la rosée. Le jour se lève à peine, c'est l'aurore.
8: Dans cette fable, il y a trois personnages. Comme son titre l'indique, voici maintenant, chers auditeurs, le chat, la belette et le petit lapin.
5: Du palais d'un jeune lapin, Dame Belette, un beau matin, s'embarra.
6: C'est une rusée!
7: Le maître étant absent, ce lui fut chose aisée.
8: Elle porta chez lui ses peinettes un jour qu'il était allé faire à l'aurore sa cour parmi le thym et la rosée.
9: Ça veut dire qu'elle s'installe chez lui pendant qu'il est sorti.
5: Oui, chut, je continue. Après qu'il eut brouté, trotté, fait tous ses tours, Jeannot Lapin retourne au souterrain séjour. La belette avait mis le nez à la fenêtre.
6: « Oh Dieu hospitalier, que vois-je ici paraître ?» dit l'animal chassé du paternel logis. « Oh là, madame la belette, que l'on déloge sans trompette ou je vais avertir tous les rats du pays !»
7: La dame au nez pointu répondit que la terre était ton premier occupant. C'était un beau sujet de guerre, qu'un logis ou lui-même, il n'entrait qu'en rampant. Et quand ce serait un royaume, je voudrais bien savoir, dit-elle, quelle loi on a pour toujours faire l'octroi.
9: Ça veut dire qu'elle demande quelle loi en en soi-disant fait pour toujours la propriété du lapin.
5: Oui, chut! Continue, Sarah.
7: Donc, quelle loi on a pour toujours fait l'octroi à Jean, fils ou neveu de Pierre ou de Guillaume, plutôt qu'à Paul, plutôt qu'à moi.
8: Jean Lapin allégua la coutume et l'usage. Ce sont, dit-il, leurs lois qui m'ont de ce logis rendu maître et seigneur et qui, de père en fils, l'ont de Pierre à Simon, puis à moi, Jean, transmis le premier occupant. Est-ce une loi plus sage ?
5: Or bien, sans crier davantage, rapportons-nous, dit-elle à Ramina Grobis.
6: C'était un chat, vivant comme un dévot ermite. Un chat, faisant la chatte mite. Un saint homme de chat, bien fourré, gros et gras. Arbitre, expert sur tous les cas.
7: Jean Lapin pour juge l'agré.
9: Ça veut dire que le lapin est d'accord pour que le chat juge si c'est lui qui a raison ou si c'est la belette ?
6: Chut !
7: Je continue. Les voilà tous deux arrivés devant sa majesté fourrée.
10: C'est qui ?
6: Le chat !
7: Grippe Minot leur dit.
6: Je croyais qu'il s'appelait Ramina Grobis.
5: Il a deux noms, Ramina Grobis et Grippe Minot.
7: Je continue ?
6: Oui !
7: Je continue. Donc, le juge Ramina Grobis, Grippe Minot, enfin, c'est pareil, leur dit « Mes enfants, approchez, approchez, je suis sourd, les ans sont la cause. »
9: Ça veut dire qu'il est sourd parce qu'il est vieux ?
6: L'un et l'autre approcha, ne craignait nulle chose. Aussitôt qu'à portée, il vit les contestants. Grippe Minot, les bons apôtres, jetant des deux côtés la griffe en même temps.
8: Mit les plaideurs d'accord en croquant l'un et l'autre.
5: Ceci ressemble fort au débat qu'ont parfois les petits souverains se rapportant au roi.
7: Ouf ! Nous sommes arrivés jusqu'au bout. Mais que se passe-t-il ? Tu es triste, Erin ?
9: J'ai de la peine pour le petit lapin qui se fait manger.
6: Et pas pour la belette ?
8: Moi, j'adore les chats. Et franchement, ça m'a donné des idées, cette fable. Si j'en adopte un, je l'appellerai Ramina Grobis ou Grippe Mino.
7: Et c'est tout ce que ça t'inspire, cette fable ?
8: Bien sûr que non ! Tous les auditeurs ont compris que Jean de La Fontaine adorait la rosée et le thym.
7: Chers auditeurs, relisez à l'occasion le chat, la belette et le petit lapin et méditez sur sa morale. Il nous semble, hélas, qu'elle est toujours d'actualité en 2026.
6: Nous devons rendre l'antenne. Il est 22h30. Bonsoir à tous. Nous nous retrouverons sans faute avec grand plaisir le mois prochain.
5: Merci d'avoir suivi notre émission. À bientôt et n'hésitez pas, lisez ou relisez Jean de La Fontaine, avancez à petits pas dans la nature à votre rythme, écoutez parler les animaux.

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1: À Aiguemort, un établissement hôtelier haut de gamme recherche activement un ou une employée d'étage pour intégrer ses équipes dès à présent. En évoluant dans un cadre luxueux, vous serez garant de la propreté et de la mise en valeur des espaces, assurant un niveau de prestation irréprochable pour une clientèle exigeante. Vos missions consisteront à réaliser avec minutie le nettoyage et le rangement complet des chambres, incluant la confection des lits et la remise en état des salles de bain, ainsi que l'entretien rigoureux des parties communes. Une excellente présentation et un grand sens du relationnel sont indispensables, puisque vous serez amené à côtoyer directement des clients haut de gamme tout au long de votre service. Le poste est à pourvoir immédiatement dans le cadre d'un CDD initial de 3 mois, renouvelable, avec une perspective d'inscription sur du long terme. Le temps de travail est fixé à 35 heures par semaine en journée, incluant une présence les week-ends et les jours fériés selon les plannings. La rémunération est établie sur une base horaire brute de 12,31 €.
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1: Cinéflash pour ce mardi et ce mercredi 4 et 5 août, avec à voir dans votre cinéma Vogue du Gros du Roi une avant-première pour commencer avec Les Gendarmes, comédie avec Arnaud Ducré, Fred Testo, Alice David. C'est tout public. Toute la brigade de gendarmerie de Chamais-les-Bacons se prépare à l'annuelle grande fête des jardins. Mais l'arrivée d'un jeune stagiaire désinvolte débarqué tout droit de la capitale et de deux voleurs de nains de jardin va venir bouleverser leur organisation bien huilée. Les Gendarmes, c'est donc à voir dans votre cinéma ce mardi à 20h. Dans le reste de la programmation pour ce mardi, l'Odyssée est en version originale sous-titrée à 14h et en version française à 17h, interdit aux moins de 12 ans, attention pour l'Odyssée. Le héros de Berlin est en VO sous-titré à 17h30. 19h30, vous avez Spider-Man Brand New Day, Charlie et les kangourous, c'est à 15h30, Des mignons et des monstres à 14h. Pour la journée de mercredi, c'est la sortie dans votre cinéma du film de la Comédie Française. Dans 3 heures, Nina dévoile sa première mise en scène à la Comédie Française, mais dans l'agitation des dernières répétitions, rien ne se passe comme prévu. Retard, coup de stress, problèmes techniques et problèmes d'ego secouent la troupe. Pourtant, Nina n'a pas d'autre choix que d'aller jusqu'au bout, car s'il y a bien une règle d'or à la Comédie Française, c'est qu'on n'annule pas. Commence alors une course contre la montre pour sauver la représentation. C'est donc à voir à 18h30 ce mercredi dans votre cinéma. Également au programme de ce mercredi, Des mignons et des monstres à 17h, L'Odyssée à 14h, La bataille de Gaulle, L'âge de fer, c'est le 1 si vous l'avez manqué. Il est à voir ce mercredi à 19h30 et je vous le dis déjà, il y a le 2 ce vendredi à 19h. Pour la bataille de Gaulle. Spider-Man est ce mercredi à 20h, La Patte Patrouille Mission Dino à 14h, Les Gendarmes à 17h45 et Vaiana est à 15h30 ce mercredi. Le programme complet jusqu'au 11 août de votre Cinéma Vogue à retrouver sur cinemavogue-grosduroi.com. Bonne séance.

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1: La thioacétone, comme beaucoup de composés soufrés, possède une odeur fortement nauséabonde, parfois considérée comme la pire connue, propriété amplifiée par sa haute volatilité. En 1889, à Fribourg, en Allemagne, une tentative de distillation de ce composé a provoqué des cas de vomissement et de perte de conscience dans un rayon de 750 mètres.
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2: Bonjour à tous, l'essentiel de l'actualité, la vigilance reste de mise face à la canicule. 16 départements du sud-est sont toujours placés en vigilance orange par Météo France. Au total, 54 départements sont concernés par une vigilance canicule. Par ailleurs, d'autres départements, 58, restent en vigilance jaune pour des risques d'orage. La sécheresse atteint un niveau inédit partout en France. 43% des stations de surveillance des petits cours d'eau sont désormais touchées d'après l'Office français de la biodiversité. C'est un record pour un début août. Au total, 1373 cours d'eau sont en rupture d'écoulement ou totalement secs. Une situation aggravée notamment par les vagues de chaleur et le manque de pluie. Et puis, Israël ne sortira pas de Gaza avant le désarmement complet du Hamas. C'est ce qu'assure le Conseil de paix mis en place par Donald Trump pour piloter la deuxième phase de son plan de sortie de guerre. L'organisation assure avoir trouvé un terrain d'entente avec le gouvernement israélien. Et enfin, côté sport, l'Olympique lyonnais joue grosso ce soir en Ligue des Champions. Les Lyonnais se déplacent sur la pelouse du Sparta Prague pour le troisième tour préliminaire aller. Le match retour est prévu le 11 août prochain au Groupama Stadium.

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2: Et aujourd'hui, nous allons parler d'un événement incontournable pour tous les passionnés d'astronomie et les curieux du ciel. Les Nuits des Étoiles reviennent du 1er au 3 août. Organisées par l'Association Française d'Astronomie, ces trois soirées dédiées à l'observation du ciel proposeront des spectacles magiques accessibles à tous, et ce, dans plus de 500 manifestations à travers la France. Un rendez-vous exceptionnel, totalement gratuit et sans aucune connaissance préalable nécessaire. Tout ce qu'il faut, c'est une bonne dose de curiosité et une belle paire d'yeux prêts à admirer les merveilles célestes. Cette année, le thème des Nuits des Étoiles sera les océans du ciel, une invitation à plonger dans les vastes étendues du cosmos, de la Voie lactée au Scorpion, en passant par la mythologie de Persée. Ces constellations et étoiles feront briller le ciel de leurs secrets et mystères. Avant même la tombée de la nuit, la Lune s'invitera au spectacle. En premier quartier, vous pourrez l'observer aux premières lueurs du jour, dévoilant ses cratères et montagnes à travers un télescope ou des jumelles. Elle laissera ensuite sa place à Saturne, la planète aux anneaux, qui prendra son tour dans le ciel, suivie par Vénus et Jupiter, deux des plus belles planètes à observer. Pour les amateurs, l'un des moments forts sera le passage de la pluie d'étoiles filantes des Perséides, qui illuminera le ciel avec près de 100 étoiles filantes par heure. Alors si vous avez toujours rêvé de voir des étoiles filantes, les Nuits des Étoiles vous offrent la chance de vivre ce phénomène naturel. Aucune technologie sophistiquée n'est nécessaire pour observer les Perséides. Un simple transat et un regard tourné vers le ciel suffiront à capturer ces traînées lumineuses. Si vous souhaitez en savoir plus sur leur origine et comment les observer au mieux, n'hésitez pas à participer aux animations et conférences organisées lors de cet événement. 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Le 2 août, à Calvisson, rendez-vous au Roc de Gachonne pour une soirée d'observation avec la Société d'Astronomie de Calvisson, où les passionnés pourront admirer les astres sous un ciel préservé. La Vonage Astronomie vous invite également à découvrir les mystères de l'univers le même jour au stade de Delosière à Langlade, avec des télescopes, des échanges avec des astronomes et des observations des étoiles, planètes et nébuleuses. À Beauvoisin, le 2 août, sur le terrain des Fiaou, un événement gratuit vous permettra de découvrir le ciel estival et les objets célestes fascinants. Ce week-end d'observation, c'est donc l'occasion idéale pour découvrir les trésors du ciel d'été, comme le triangle de l'été composé des étoiles Vega, Deneb et Altaïr. Pour les plus chanceux, la galaxie d'Andromède pourrait même être visible à l'œil nu dans des conditions optimales. Alors que vous soyez un amateur d'astronomie ou un curieux du ciel, eh bien les Nuits des Étoiles vous promettent et nous promettent un week-end inoubliable. 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

0: 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La communauté de communes Terre de Camargue vous propose des conseils autour de l'habitat avec un service dédié. Et pour en parler, c'est Julie Drogré qui est directrice Habitat justement qui est avec nous. Bonjour.
1: Bonjour.
0: Alors, deux tout petits mots avant de rentrer un peu plus dans le vif du sujet pour rappeler quand même que ce service est là vraiment pour conseiller et aider sur tout ce qui concerne l'habitat sur le territoire.
1: Oui, tout à fait. La communauté de communes propose donc gratuitement aux usagers des conseils, des rendez-vous sur l'ensemble des sujets de l'habitat au travers d'un partenariat qui s'appelle l'Espace Conseil France Rénov. Et avec moi, donc, j'ai aujourd'hui Benoît Eslo, qui est notre conseiller dédié et qui va effectivement, du coup, vous présenter un petit peu tout ce qui est proposé.
0: Et bonjour Benoît.
2: Bonjour.
0: Alors, est-ce qu'on peut parler des questions qui sont les plus fréquentes des habitants ? Parce que l'idée, c'est que les habitants peuvent vous poser vraiment toutes les questions qu'ils ont sur cette thématique-là. Vous êtes là pour répondre à ça ?
2: Oui, alors on est là pour répondre sur la rénovation de l'habitat, mais sur l'habitat en général, puisque France Rénov a deux grands thèmes, c'est la rénovation énergétique, la lutte contre l'habitat indigne et surtout l'adaptation des logements dus à l'âge ou à un handicap. Donc suivant ce que les habitants viennent nous voir, il y a différents thèmes, mais les plus fréquents naturellement c'est à combien j'ai droit pour rénover ma maison ou pour adapter mon logement à mon âge, qui est le plus souvent changer sa baignoire en douche. Et donc tout dépend naturellement de leur âge et de leur revenu fiscal de référence pour avoir ces aides à la rénovation énergétique ou à l'adaptation des logements.
0: Est-ce qu'il y a d'autres questions qui reviennent souvent ? Je pense notamment à tout ce qui est l'aspect énergie, par exemple.
2: Alors, on a des tas de questions. La plus fréquente, naturellement, c'est l'argent, puisque avant de commencer les travaux, naturellement, il faut savoir le reste à charge, puisqu'il faut savoir que France Rénov ne finance pas à 100% les travaux. D'accord ? Et aujourd'hui, les travaux à 1 euro n'existent plus, comme on a eu il y a quelques temps pour l'isolation des combles, pour ceux qui s'en souviennent. Aujourd'hui, tout cela est fini. Donc la plus grande préoccupation des gens, naturellement, c'est de savoir le reste à charge qu'ils ont. La deuxième question, c'est naturellement, quels sont les travaux les plus efficaces pour ou économiser l'énergie, ou tout simplement, comment je dois faire pour, quand l'habitation est vraiment très dégradée, voilà, vers qui me tourner pour avoir des travaux efficaces pour économiser le plus en énergie.
0: Et donc, quand on se lance dans un projet de rénovation, quelles sont les différentes étapes qui vont se succéder auxquelles on va faire face ?
2: Tout d'abord, donc, c'est de venir nous voir, voir un conseiller France Rénov, naturellement, puisque nous sommes du service public. Et qui dit le service public dit qu'on donne un conseil neutre, d'accord, et gratuit. Neutre parce que nous ne sommes pas affiliés à des entreprises, donc on n'a aucun intérêt de dire aux gens de faire tel ou tel travaux s'ils n'en ont pas besoin. Et par contre, s'ils en ont besoin, effectivement, de pointer du doigt là où ça ne va pas. Ensuite, les plus grandes étapes à faire, c'est toujours pareil, hein, il faut toujours commencer par le haut du bâtiment, c'est-à-dire toujours par les combles, puisqu'on fait environ 30% d'économie d'énergie par les combles. Ensuite, ce sont les murs, avec 20% d'économie d'énergie, les fenêtres, puisqu'il y a entre 12 et 15% d'économie d'énergie. Et enfin, on termine par le vide sanitaire, s'il y en a un, c'est environ 7% d'économie d'énergie. Et ensuite, on passe au système de chauffage et de ventilation.
0: Et alors, vous êtes là pour aider à s'y retrouver hein, dans cette grande galaxie. J'imagine aussi des contacts peut-être d'artisans, voilà. Alors, on va faire des devis, on va passer par cette étape-là puisqu'on va chercher à faire appel à des professionnels. Est-ce qu'il y a des erreurs à éviter quand on se retrouve face à tous ces professionnels, devant ces devis, avant de signer quoi que ce soit ?
2: Alors, d'abord, je voudrais préciser, nous, on ne donne pas de liste d'artisans.
0: D'accord.
2: Puisque sinon, il n'y a pas d'intérêt d'être la neutralité du service public. C'est ça, c'est à double tranchant, comme je dis toujours. On vient nous voir parce que justement, on n'est pas affilié des entreprises, mais on ne peut pas donner de liste d'entreprises à la fin, ça n'aurait aucune logique. Donc, par contre, il y a effectivement un référencement national qui est fait sur le site francerenov.gouv.fr que tout le monde peut consulter, mais ce sont tout simplement un référencement des artisans dits RGE proches de chez vous. C'est-à-dire que on est à 10 km de chez moi, je voudrais faire l'isolation des combles, par exemple, et ça sort une liste d'artisans.
0: Ça permet d'éviter de tomber sur un artisan qui n'est pas vraiment répertorié, un cas de fraude de...
2: Alors, comme je dis toujours, il n'y a pas vraiment de problème d'artisan, puisque ce site donc référence les artisans proches de chez vous. Donc les artisans proches de chez vous n'ont aucun intérêt de vous arnaquer, puisque c'est beaucoup du bouche-à-oreille et ils comptent beaucoup dessus. Par contre, on va faire effectivement une petite parenthèse. Là où il peut poser des problèmes au niveau des artisans, c'est tout simplement si vous posez en fait vos coordonnées sur Facebook, sur les sites internet, etc. Ne laissez jamais vos coordonnées, jamais effectivement vos mails, vos numéros de téléphone, parce que souvent, hélas, ce sont des sites qui revendent vos coordonnées ensuite à des sociétés commerciales, et c'est là où tout le problème commence à arriver, c'est-à-dire qu'après vous êtes harcelé d'appels, et ce sont des gens qui sont souvent de la région du nord de la France et qui ne sont absolument pas naturellement référencés chez nous. Donc le problème est plutôt là. Si vous passez par ce site internet, ce référencement donc sur francerénov.gouv.fr, et que vous passez donc par quelqu'un proche de chez vous, il n'a aucun intérêt naturellement de faire n'importe quoi chez vous. Ça peut arriver naturellement, les travaux, il y a jamais 0% de garantie que tout se passe bien, parce qu'il y a toujours peut-être des petits problèmes à droite à gauche, mais dans l'ensemble ça se passe quand même extrêmement bien. Nous, notre travail, nous travaillons naturellement avec les artisans du territoire, on les connaît. On connaît ce maillage-là, et on est plus là tout simplement pour regarder si il y a toutes les mentions pour déposer ces aides. C'est très administratif, c'est-à-dire s'il manque une mention, etc., effectivement, vous pouvez être bloqué. Et les sites internet en question qui vous donnent de l'argent peuvent vous demander des papiers, des justificatifs. Bon, c'est vrai que là, ça commence à devenir compliqué. Donc, nous, notre travail, c'est surtout regarder ça, s'il y a toutes les mentions, si le devis est correct. Bon, comme je vous dis, on connaît les entreprises du coin, donc on sait comment ils travaillent, et dans l'ensemble, ça se passe quand même plutôt bien.
0: Et donc, l'intérêt de cet accompagnement gratuit, on le rappelle, les travaux forcément sont payants, mais le conseil, lui, est gratuit. L'intérêt, il est là, il est dans parce que souvent, c'est compliqué, un petit peu, les papiers, etc. On a un peu tous du mal avec toute cette paperasse. Vous êtes là vraiment pour apporter ce regard d'expert, pour pouvoir lire entre les lignes et conseiller au mieux. C'est là l'intérêt de cet espace.
2: Oui, c'est ça. C'est-à-dire, c'est vraiment d'accompagner les habitants du territoire Terre de Camargue sur leur projet de rénovation. Alors, comme je dis, sur le projet de rénovation ou énergétique ou adapter son logement pour qu'il y ait le moins de problèmes possible. Comme c'est extrêmement administratif, effectivement, on est là en amont pour que tout puisse bien se passer une fois qu'on dépose les aides, puisque sachez que suivant, on en parlera tout à l'heure des aides financières, mais suivant le parcours que vous choisissez, sachez que c'est à vous de déposer les aides sur les sites internet en question. Si vous n'êtes pas à l'aise avec internet, sachez qu'il y a les maisons France Service qui sont là, c'est le service public pour le numérique, qui sont là pour vous aider tout simplement et vous accompagner également pour vous aider à déposer les aides si vous n'avez pas d'ordinateur ou si vous avez vraiment du mal avec internet. Donc pas de panique, il y a toujours quelqu'un de service public qui sera là pour vous accompagner, puisqu'on a vu avec les fortes chaleurs de cet été que rénover sa maison, c'est quand même essentiel en ce moment. Donc n'hésitez pas à venir nous voir ou venir nous solliciter, ou la communauté de communes Terre de Camargue ou l'espace France Rénov Sud-Gare pour tout simplement vous aider à rénover au mieux votre maison.
0: Et donc pour se rapprocher de cet espace France Rénov Sud-Gare, Julie, il me semble qu'on peut aller sur le site de la communauté de communes Terre de Camargue. Il y a des permanences aussi?
1: Oui, tout à fait. On peut aller sur le site de la communauté de communes Terre de Camargue, sur la page Habitat. Les habitants retrouvent l'ensemble des coordonnées et des contacts disponibles. Il y a un lien même pour prendre rendez-vous via donc le site ecfr-sudgare.com. Il y a également des permanences téléphoniques au 04 66 70 98 58, et ensuite des permanences physiques

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0: 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Aujourd'hui, Delta FM vous emmène sur la presqu'île de Maguelone, un petit coin de paradis au milieu des étangs, des vignes et de la plage, sans oublier sa magnifique cathédrale. Pour cette escapade, nous serons accompagnés de Maguelone Argiris, responsable communication des Compagnons de Maguelone.
1: Bienvenue sur la presqu'île de Maguelone, qui est gérée par l'association Les Compagnons de Maguelone. Je vais vous raconter comment cette association est arrivée sur ce lieu magique, cette presqu'île qui est entre les étangs et la mer. On va juste remonter en 1850, où Monsieur Bonaventure Fabrège était un bourgeois montpelliérain, un marchand de meubles, et il a souhaité acheter la presqu'île de Maguelone pour se donner de la prestance. Arrivé sur ce lieu, il est tombé sous le charme. Il a commencé à rénover la cathédrale du XIe et XIIe siècle et son fils, Frédéric Fabrège, avec lui, a continué de restaurer cette presqu'île en plantant ce magnifique parc à l'anglaise, en rénovant la chapelle Saint-Blaise, la maison Fabrège, qu'on appelle maintenant la maison Fabrège, ainsi que la cathédrale. Cependant, les habitants de Villeneuve-les-Maguelones s'étaient avant appropriés cette presqu'île. Mais M. Fabrège a clôturé. Les habitants ont coupé la clôture. Après une petite zizanie entre la famille Fabrège et les habitants de Villeneuve, il y a eu un procès. Monsieur Fabrège a gagné et avec l'argent de ce procès, il a construit l'Arc de Triomphe, la porte de Maguelone, que l'on peut admirer toujours aujourd'hui, proche du canal du Rhône à Sète. On peut admirer cette magnifique grille qui est en fait un pied de nez aux habitants de Villeneuve-les-Maguelone, leur disant « Vous ne passerez plus, je suis chez moi ». Ensuite, Frédéric Fabrège a eu deux enfants, deux filles, une qui malheureusement est décédée très jeune, et la deuxième, Mademoiselle Fabrège, n'a pas eu d'enfant. Dans les années 60, à son décès, elle a décidé de redonner la presqu'île à l'évêché, mais en demandant qu'il y ait une œuvre sociale qui soit faite sur ce lieu. C'est comme ça que l'association Les Compagnons de Maguelone, à l'époque un CAT, Centre d'aide par le travail, a débuté sur cette presqu'île et a commencé à accompagner des personnes en situation de handicap par le travail et à la vie sociale.
0: À présent, direction le comptoir des Compagnons où nous retrouvons la première mission des Compagnons de Maguelone.
2: Bonjour, bienvenue au comptoir des Compagnons.
1: La première mission, c'est la mission d'inclusion et d'accompagnement médico-social des personnes en situation de handicap. C'est vraiment notre vocation. On a plusieurs établissements. On a un ESAT, établissement de services et d'aide par le travail. Nous nous trouvons dans un des ateliers. Mais on a aussi des foyers d'hébergement. On les accompagne à la vie sociale. On a un foyer à Maguelone, un à Villeneuve et un à Palavas. Et on a aussi deux entreprises adaptées. Une de maraîchage bio à Morin et aussi entretien d'espaces verts. Le maraîchage bio, on le retrouve sur notre table à Maguelone. Et dans notre autre établissement, le domaine du Grand Puy à Montpellier, qui est une bâtisse du XVIIIe siècle, une folie montpelliéraine comme on l'appelle, où on peut aussi retrouver de la restauration et des séminaires. Donc ici à Maguelone, on a sur la presqu'île, il y a essentiellement l'atelier viticulture et le restaurant ainsi que la partie séminaire. Moi ce que je vous propose c'est de vous parler du restaurant où nous sommes actuellement, où ce sont des personnes en situation de handicap qui sont au service et en cuisine. Cet été au restaurant, pour la première fois, nous faisons la cuisine en terrasse le jeudi midi avec, on a eu déjà la paella, la brasucade, des brochettes hier et pour la première fois des frites en terrasse. On a une terrasse avec vue sur la mer, les étangs, avec une petite brise marine qui invite à se poser et à déguster nos vins bio. On est en bio depuis 2014 et l'autre atelier c'est la viticulture et surtout je voudrais que les auditeurs quand ils viennent, ils vont déguster ce vin qui est vraiment très très bon, ils vont se régaler mais qu'ils retiennent que c'est le fruit du travail des personnes en situation de handicap qui travaillent sur la presqu'île, ils participent à la viticulture, à l'entretien des vignes mais aussi aux vendanges, à la vinification, à la mise en bouteille qui se fait juste devant cette terrasse et aussi à la commercialisation des vins. Pour déguster nos vins, vous pouvez venir bien sûr au comptoir des Compagnons. Vous pourrez découvrir la gamme. On a deux blancs, un rosé, trois rouges et le dernier né que nous avons appelé le rond d'or qui est un muscat naturellement doux.
0: On continue cette visite avec cette fois la deuxième mission des Compagnons de Maguelone, qui est une mission patrimoniale.
1: S'occuper bien sûr de cette cathédrale du XIe et XIIe siècle, donc le patrimoine bâti, mais aussi des 350 hectares de terres et de lagunes qui entourent la cathédrale. Nous sommes classés Natura 2000, le label européen de protection de la nature. Nous allons entrer maintenant dans la cathédrale. Cette cathédrale est vraiment très surprenante, il faut la voir comme une forteresse. Donc, en rentrant dans la cathédrale, si vous levez la tête, faites très attention parce que c'est un ancien assommoir. Et en haut, vous pourrez aussi découvrir des meurtrières. Mais pour découvrir tous les secrets de la cathédrale et de la presqu'île, nous vous conseillons de prendre l'audioguide. Quand vous êtes dans la cathédrale, surtout n'oubliez pas de monter à la tribune des chanoines. Vous allez être certainement surpris de la taille des marches qui sont assez basses. Et pourquoi sont-elles aussi basses? Et un peu pénible à monter pour nous, parce qu'à l'époque, quand c'était un siège épiscopal et que le pape venait à Maguelone, il restait sur sa mule et il fallait que la mule du pape avec le pape sur elle puisse monter ses marches. C'est pour ça que ces marches sont un peu difficiles à monter pour nous, parce qu'elles sont petites, mais pas pour la mule du pape.
3: Incroyable.
1: En haut des marches, n'oubliez pas de tourner en premier à droite pour aller découvrir la terrasse qui donne sur le parc. Vous aurez là une vue sur le parc et sur la tour de l'évêque. Vous aurez peut-être la chance de croiser nos pans. On en a des blancs et des négripennes avec un joli col bleu. Pourquoi des pans à Maguelone? Du temps où le pape, où c'était un siège épiscopal, on pouvait ramasser des plumes de paon et orner l'autel avec les plumes de paon.
0: À présent, direction la tribune des chanoines pour en découvrir un petit peu plus sur ses secrets.
1: Nous arrivons à présent à la tribune des chanoines. Là, je vous invite à lever la tête pour voir qu'il y a des trous dans le plafond de la cathédrale. En fait, ce ne sont pas des trous. Quand la cathédrale a été construite, ils ont déjà pensé au chant, parce que c'était vraiment un endroit où on chantait. Et donc, ce sont des vases acoustiques, comme des amphores ou des cruches retournées à l'intérieur du plafond. Donc, c'est pour ça que aussi nous avons de la musique qui se chante à Maguelone lors de différents festivals.
0: Vous pouvez d'ailleurs profiter de cette magnifique acoustique lors des concerts du festival Voix de Maguelone.
1: La troisième mission des Compagnons de Maguelone est la mission culturelle, puisque nous abritons chaque année deux festivals de musique et d'autres concerts aussi caritatifs. Le premier festival de musique ancienne est au mois de juin, organisé par les Muses en Dialogue. Et nous, notre propre association, organise les Voix de Maguelone. Dans la partie culture aussi, il y a des expositions et c'est ouvrir la culture pour tous. Ça fait partie aussi de nos missions de l'association. Il y a des visites guidées qui sont proposées.
0: Notre visite touche à sa fin, mais avant de se quitter, Maguelone Argyris va donc vous expliquer un petit peu comment accéder à cette presqu'île de Maguelone et également quelle est la journée type d'une escapade à la presqu'île de Villeneuve-lès-Maguelone.
1: Alors, comment accéder à Maguelone puisqu'on est une presqu'île? Il y a deux parkings, un qui se trouve côté Villeneuve et un côté Palavas. Et l'originalité, c'est qu'on peut accéder à la presqu'île en petit train. Donc ça fait une journée qui débute dans un petit train touristique. Vous arrivez à Maguelone, vous pouvez visiter le parc. Vous aurez certainement pris l'audioguide pour le côté culture et visiter la cathédrale, ses secrets. Ensuite, vous aurez certainement envie de faire une petite pause au comptoir des Compagnons et vous installer pour déguster nos vins avec vue sur la mer et les étangs et sûrement déjeuner. Et ensuite, quoi de mieux que de descendre jusqu'à la plage qui est assez sauvage de ce côté-là puisqu'on n'accède qu'en petit train avec une eau turquoise magnifique. Et pour finir la journée. Et je pense que vous retournerez acheter du vin à notre boutique, le comptoir des Compagnons, pour repartir avec un petit bout de Maguelone. Toujours à consommer avec modération, bien sûr.
0: N'hésitez pas à vous rendre sur le site compagnons au pluriel -2-maguelone.org pour en savoir plus sur les horaires d'ouverture de la cathédrale, du comptoir des Compagnons ou encore pour réserver bien les différents événements. En tout cas, on remercie chaleureusement Maguelone Argyris pour son accueil et sa gentillesse. On remercie également les Compagnons de Maguelone et on espère que vous apprécierez cette escapade sur la presqu'île de Villeneuve-lès-Maguelone.

0: Delta FM, rendez-vous estival avec les offices de tourisme. Comme chaque semaine, l'office de tourisme de la Grande Motte vous donne des idées de sorties, d'occupations, et il y a beaucoup de choses à faire. Et on parle donc avec Hugo, pour commencer, de sport. Il y a des stages qu'on peut faire cet été. Bonjour.
1: Oui, bonjour Mélanie. Alors, au couchant, vous avez toujours les séances de sport gratuites LGM Sport avec notre partenaire Agora. Donc ça, c'est tous les jours le matin, dès 8h30. Mais on a aussi des petits stages de sport d'aquagym et de yoga. Donc en ce moment, il fait plutôt chaud, mais ça reste quand même sympa. Donc à l'accès 13 au point 0, donc c'est derrière la grande roue. Vous avez les stages d'aquagym tous les jours de 10h à 11h et de 11h à midi. Et de yoga, pareil, tous les jours de 9h à 10h. Donc la billetterie, c'est sur lagrandemotte.com et c'est 20 euros la semaine. Donc pour 20 euros, vous avez 5 séances, 4 euros la séance. Ça reste assez correct pour faire du sport et en plus, vous n'êtes pas tout seul. Il y a des coachs super et vous allez beaucoup progresser.
0: Et puis, dans les occupations, on a aussi des stages Lego qu'on peut faire cet été.
1: Et oui, alors c'est sympa aussi de pouvoir occuper les enfants. Donc ces stages, ils sont organisés par... Wellplay, donc c'est une association, tout ce qui est de Lego. C'est à l'hôtel Mercure, pas loin de l'office de tourisme. À partir de 6 ans, donc dès le 3 août et jusqu'à fin août, tous les matins de 9h30 à 12h30, vous avez des ateliers Lego. Donc la billetterie, c'est sur mywizeven.com. La séance est à 38 euros et après la semaine, il y a des prêts attractifs à 160 euros. Donc n'hésitez pas, si vous cherchez des activités ludiques pour vos enfants, dès 6 ans, vous pouvez les inscrire au Lego à l'hôtel Mercure.
0: C'est ça, et quand on parle d'une séance, c'est sur une demi-journée que ça se passe.
1: Tout à fait, voilà. Mais vous avez du lundi au vendredi.
0: Ensuite, il y a les tours aux piscines aussi.
1: Effectivement, donc c'est la Camargue. Il y a eu récemment le spectacle Cava d'Hélice, mais la saison n'est pas encore finie aux arènes. Donc tous les mardis, jeudi et dimanche soir à 21h30, vous avez l'emblématique tour aux piscines. Qui a lieu avec des tarifs aussi attractifs, 7 euros tarif plein et 4 euros pour un tarif réduit. Et vous avez la possibilité d'avoir des réductions, notamment avec le pass loisir. Voilà, c'est pour passer une superbe soirée avec la buvette, l'ambiance taureau, la musique. Ça dure 2 à 3 heures, donc c'est super pour passer une soirée en famille et pas forcément très cher.
0: Donc pour les infos sur les taureaux piscines, rendez-vous sur le site de l'office de tourisme. Et puis on retrouve Céline pour parler un peu des animations de cette semaine, une sélection en tout cas, parce qu'on peut jamais tout dire tellement il y a de choses. Bonjour.
2: Tout à fait, bonjour Delta FM, Mélanie. Donc je vais parler de la semaine prochaine, plutôt par quartier. Donc par exemple au centre-ville, les quais, Front de Mer, Point Zéro, vous allez avoir beaucoup d'animations toujours gratuites. Donc notamment les petits concerts de quartier, par exemple, nous allons avoir Christophe Michel qui va passer, le concert Gypsy Nuevo, ensuite Golden Joy, voilà, tout ça sur le front de mer, un DJ aussi avec du sax, donc voilà, quelques petites soirées sympas, toujours les marchés nocturnes, les initiations aux gestes de premier secours, il y aura aussi une tournée d'été des vins du Pays d'Oc. Ça, c'est le lundi 3 août, de 17h à 21h. Ensuite, qu'est-ce que vous aurez sur le... Vous aurez aussi le cinéma en plein air, avec le dessin animé Flo, le chat qui n'avait plus peur de l'eau. Voilà, c'est sans parole, mais c'est vraiment très sympa, très contemplatif. Je le recommande vraiment aux familles, aux enfants, aux adultes aussi, qui viennent sans enfants. C'est une séance très sympa.
0: Je recommande aussi.
2: Ouais, voilà. Donc, très bien. Ensuite, dans le quartier du Ponant, vous allez avoir le jazz au Ponant, donc mardi 4 août, avec le Boutonnet Blues Band. Très sympa, ne pas louper non plus, à 21h sur les rives de l'étang du Ponant. Il y aura aussi notre premier compte du moment qui compte, le jeudi 6 août à 19h, toujours en accès libre, les contes d'Aïssi, contes d'Aïla. Je vous laisse venir voir, c'est très sympa. Il y a toujours un compteur, en fait, et voilà, quelque chose d'assez intime à voir aussi. Et puis toujours les visites guidées dans tous les quartiers. Il y aura aussi un bon concert le dimanche 9 août, le concert Mango Mango, toujours sur les rives de l'étang du Ponant. Voilà, sur des airs latinos. Très bien, très bonne soirée aussi en perspective. Et puis on passe au couchant, donc les taureaux piscines, on en a parlé. Du coup, il y a un gros concert aussi le mercredi 12 août, le concert Cumbia Boombox. Voilà, 5 musiciennes. une énergie explosive. Cumbia Boombox mélange cumbia et beat électronique pour un site ultra festif, ultra féminin et ultra dansant. À 21h, donc, sur l'esplanade de la Rose des Sables. Et les petits concerts aussi en semaine. Et toujours des initiations de gestes au premier secours. Et les visites guidées, les marchés nocturnes, les marchés gourmands, le village des vignerons. Ça en fait pas mal. Donc, il y a de quoi profiter pendant la semaine prochaine dans tous les quartiers.
0: C'est ça. Et donc, le rendez-vous, lagrandemode.com pour retrouver donc tout le détail de l'agenda. L'agenda qui est distribué aussi en format papier dans divers commerces. Et l'application LGM App où vous avez les infos sur la plage. Il y a pas mal de choses. Et puis voilà, il n'y a plus qu'à. Il y a de quoi s'occuper pour tous les goûts, pour tous les âges. Donc, et on se retrouve la semaine prochaine. À très vite.
2: Avec plaisir. À la semaine prochaine.
1: À bientôt. Bonne semaine.

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1: Bonjour à tous, l'essentiel de l'actualité. Juillet 2026 est le mois le plus chaud jamais enregistré en France depuis le début des relevés météo. La température moyenne a atteint 24,9 degrés selon Météo France, avec un déficit de pluie de près de 70%. La sécheresse des sols s'est aggravée et le risque d'incendie reste très élevé, notamment avec le vaste feu qui a touché la Gironde. Et justement, Météo France maintient 16 départements du sud-est en vigilance orange. Au total, 54 départements sont concernés par une vigilance canicule. En parallèle, 58 autres départements sont placés en vigilance jaune pour des risques d'orage. Les autorités appellent donc à la prudence et recommandent de limiter les activités aux heures les plus chaudes. Un grand concert caritatif sera organisé le 27 août à l'Arkea Arena pour venir en aide aux nombreux sinistrés des incendies de l'été. Sera présent Zazie, Renaud, Pascal Obispo, Julien Clerc ou encore Benabar. Ils participeront donc à l'événement. Le but, relever des fonds et récolter grâce aux billets et aux dons qui seront ensuite redistribués aux victimes des feux en Gironde, mais aussi dans d'autres départements touchés comme le Var ou encore l'Hérault.

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2: Et dans votre agenda de ce mardi 4 août, Aigues-Mortes accueille une étape qualificative particulièrement attendue du Grand Prix de la chanson française Camargue Cévennes 2026. Dès 21h sur la place de la Viguerie, eh bien les candidats monteront tour à tour sur scène pour exprimer tout leur talent vocal et tenter de décrocher leur précieux billet pour la grande finale qui se déroulera le 21 août prochain à Alès. Cette soirée musicale est l'occasion idéale de soutenir de nouveaux talents qui espèrent succéder à Mélanie Chris, la brillante lauréate de l'édition 2025, dans une ambiance conviviale et chaleureuse. Le Grand Prix de la chanson française Camargue Cévennes 2026 est à retrouver ce mardi à 21h, place de la Viguerie à Aigues-Mortes. Également au Gros du Roi, les arènes s'animent de 21h30 jusqu'à 23h pour célébrer une institution locale et passionnante à l'occasion donc de l'événement La Nuit du Taureau de Camargue. Plus qu'un simple sport, la course camargaise est une tradition vivante et un spectacle haut en couleur, rigoureusement encadré par la Fédération Française de la Course Camargaise et reconnu par le ministère des Sports. La soirée débutera par la traditionnelle Capellado, où les raseteurs défileront en piste au rythme de l'air de Carmen, rendant un vibrant hommage au courage et aux racines de cette culture taurine. Entrera ensuite en piste le cocardier, un taureau rigoureusement sélectionné pour son intelligence et sa bravoure exceptionnelle. Les raseteurs, épaulés par leur tourneur, s'élanceront pour tenter de lever à l'aide de leur crochet les attributs fixés entre les cornes de l'animal, qu'il s'agisse de la cocarde, des glands ou des ficelles. C'est un véritable ballet esthétique et technique, fait d'audace et d'un respect mutuel profond entre l'homme et l'animal. La Nuit du Taureau de Camargue, c'est à retrouver ce mardi à 21h30 aux arènes du Gros du Roi. Et pour finir à la Grande Motte, le festival Jazz au Ponant donne rendez-vous aux mélomanes à 21h sur la rive de l'étang du Ponant pour une soirée totalement gratuite en compagnie du Boutonnet Blues Band. Ce trio passionné s'inspire directement des prémices de l'électricité dans le blues, explorant les sonorités authentique de Chicago, du Texas et de la Nouvelle-Orléans. Le public pourra voyager dans le temps en redécouvrant des morceaux emblématiques ancrés dans l'esprit des années 50 et 60, faisant écho au répertoire de légendes intemporelles telles que Jimmy Reed, Elmore James, Albert Collins ou encore le regretté Johnny Guitar Watson. Pour porter cette énergie rétro et communicative sur scène, la formation réunit des musiciens hors pair avec Jules Lerisbé à l'orgue, Vince Petit Vince Bassou à la guitare et au chant, ainsi que Manuel Monnier à la batterie, garantissant une immersion totale dans l'âge d'or du genre. Le festival Jazz au Ponant s'est à retrouver donc ce mardi à 21h du côté donc de la Grande Motte avec le Boutonnet Blues Band. Très bonne sortie avec Delta FM.
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1: Bonjour à tous, à la une de l'actualité sportive en cyclisme, la Norvégienne Sigrid Hogset a remporté la troisième étape du Tour de France Femmes entre Genève et Poligny hier après un impressionnant raid de 88 km en solitaire. Grâce à ce succès, elle s'empare du maillot jaune aujourd'hui. Elle devance la Belge Lotte Kopecky, tandis que Marianne Vos complète le podium. La

française Cédrine Kerbao l'est classée 8e sur cette 3e étape. La contestation contre Gianni Infantino prend de l'ampleur, c'est du football. Plusieurs fédérations européennes envisagent de boycotter les réunions de l'instance pour protester contre sa gouvernance. L'UEFA met la pression sur le président de la FIFA accusé d'avoir voulu ouvrir le capital de l'organisation à des investisseurs privés. Infantino, candidat à sa réélection en mars prochain, se retrouve un peu plus isolé. Les Français arrivent avec de grandes ambitions au championnat d'Europe de natation. Dans la Seine, Sacha Velli et Marc-Antoine Olivier tenteront de décrocher une médaille sur le 10 km. Une course particulière où le courant et la stratégie seront essentiels. Les Bleus qui veulent désormais parler de performance après les polémiques des Jeux de Paris 2024. Exploit historique en tennis à Washington, la Philippine, Alexandra et à la 21 ans, a remporté son premier titre sur le circuit WTA. Elle a battu l'américaine Jessica Pegula en 3-7. Elle devient la première joueuse philippine à décrocher un titre en simple sur le circuit WTA. Ce succès lui permet également d'atteindre le meilleur classement de sa carrière, c'est-à-dire la 20e place mondiale. Voilà pour l'essentiel de l'actualité sportive. Très bonne journée à tous.

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1: Cinéflash pour ce mardi et ce mercredi 4 et 5 août, avec à voir dans votre cinéma Vogue du Gros du Roi une avant-première pour commencer avec Les Gendarmes, comédie avec Arnaud Ducré, Fred Testo, Alice David. C'est tout public. Toute la brigade de gendarmerie de Chamais-les-Bacons se prépare à l'annuelle grande fête des jardins. Mais l'arrivée d'un jeune stagiaire désinvolte débarqué tout droit de la capitale et de deux voleurs de nains de jardin va venir bouleverser leur organisation bien huilée. Les Gendarmes, c'est donc à voir dans votre cinéma ce mardi à 20h. Dans le reste de la programmation pour ce mardi, l'Odyssée est en version originale sous-titrée à 14h et en version française à 17h, interdit aux moins de 12 ans, attention pour l'Odyssée. Le héros de Berlin est en VO sous-titré à 17h30. 19h30, vous avez Spider-Man Brand New Day, Charlie et les kangourous, c'est à 15h30, Des mignons et des monstres à 14h. Pour la journée de mercredi, c'est la sortie dans votre cinéma du film de la Comédie Française. Dans 3 heures, Nina dévoile sa première mise en scène à la Comédie Française, mais dans l'agitation des dernières répétitions, rien ne se passe comme prévu. Retard, coup de stress, problèmes techniques et problèmes d'ego secouent la troupe. Pourtant, Nina n'a pas d'autre choix que d'aller jusqu'au bout, car s'il y a bien une règle d'or à la Comédie Française, c'est qu'on n'annule pas. Commence alors une course contre la montre pour sauver la représentation. C'est donc à voir à 18h30 ce mercredi dans votre cinéma. Également au programme de ce mercredi, Des mignons et des monstres à 17h, L'Odyssée à 14h, La bataille de Gaulle, L'âge de fer, c'est le 1 si vous l'avez manqué. Il est à voir ce mercredi à 19h30 et je vous le dis déjà, il y a le 2 ce vendredi à 19h. Pour la bataille de Gaulle. Spider-Man est ce mercredi à 20h, La Patte Patrouille Mission Dino à 14h, Les Gendarmes à 17h45 et Vaiana est à 15h30 ce mercredi. Le programme complet jusqu'au 11 août de votre Cinéma Vogue à retrouver sur cinemavogue-grosduroi.com. Bonne séance.

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1: Dans votre télé pour ce mardi 4 août, je vous propose de retrouver un magnifique film sur la chaîne Sister. Il s'agit de Plan de table, une comédie d'une heure 24, datant de 2012, avec notamment Elsa Zilberstein, Franck Dubosc ou encore Audrey Lamy. Suite à un câlin, bref mais intense, entre la mariée et son ex, la table dressée pour la noce est en désordre. La mariée court se recoiffer, tandis que l'homme replace les cartons sans respecter le plan de table. Le hasard fera-t-il bien les choses, ou bien devra-t-il donner un coup de main au destin? Le plan de table ainsi bouleversé détermine les événements futurs, en formant ou en ruinant des couples et en engendrant des problèmes. Plan de table, c'est donc un magnifique film à retrouver sur la chaîne Sister ce mardi. Également dans votre télé sur TF1, on retrouve Le Transporteur 3. Sur France 2, il s'agit d'une pièce de théâtre, Lily et Lily. Sur France 3, retrouvez la série événement OPJ en inédit. Sur la chaîne de France 4, c'est du cinéma avec La Gifle. Sur M6, Zone Interdite, Plage, Fête et Tradition, un été au cœur du Pays Basque. Sur Arte, retrouvez Hiroshima, la véritable histoire. France 4, Les Trésors de la Riviera Française. Sur la chaîne W9, c'est les 20 chansons de Balavoine préférée des Français. Sur TMC, 90 enquêtes, Camping Géant, Bagarre et Chauffard, les gendarmes des Pyrénées en alerte. Sur la chaîne TFX, on retrouve Arthur et la vengeance de Maltazar. Sur Gulli, Les Rebelles de la Forêt 2. Sur C-Star, 40 ans de tube, Jean-Jacques Goldman. Sur T18, La Loi de Damien, L'Égal des Dieux. Et sur la chaîne Novo 19, c'est Les Secrets de Fort Boyard. Très bonne soirée télé avec Delta FM.
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2: Bonjour à tous, l'essentiel de l'actualité. Juillet 2026 est le mois le plus chaud jamais enregistré en France depuis le début des relevés météo. La température moyenne a atteint 24,9 degrés selon Météo France, avec un déficit de pluie de près de 70%. La sécheresse des sols s'est aggravée et le risque d'incendie reste très élevé, notamment avec le vaste feu qui a touché la Gironde. Et justement, Météo France maintient 16 départements du sud-est en vigilance orange. Au total, 54 départements sont concernés par une vigilance canicule. En parallèle, 58 autres départements sont placés en vigilance jaune pour des risques d'orages. Les autorités appellent donc à la prudence et recommandent de limiter les activités aux heures les plus chaudes. Un grand concert caritatif sera organisé le 27 août à l'Arkea Arena pour venir en aide aux nombreux sinistrés des incendies de l'été. Sera présent Zazie, Renaud, Pascal Obispo, Julien Clerc ou encore Benabar. Ils participeront donc à l'événement. Le but, relever des fonds et récolter grâce aux billets et aux dons qui seront ensuite redistribués aux victimes des feux en Gironde, mais aussi dans d'autres départements touchés comme le Var ou encore l'Hérault.

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2: L'essentiel de l'actualité, 16 départements de l'Est et du Sud-Est restent placés en vigilance orange canicule ce mardi. La Loire et la Saône-et-Loire repassent en jaune. Météo France maintient aussi 47 départements en vigilance jaune pour les orages. L'incendie du massif du Gros Bession dans le Var ne progresse plus, mais il n'est toujours pas fixé. Par ailleurs, dans la Drôme, un nouvel incendie a parcouru au moins 110 hectares dans le Diois. Une cinquantaine d'habitants ont été évacués par précaution. La garde à vue du chef étoilé Jean Humbert est prolongée de 24 heures. Il est entendu depuis hier dans une enquête pour violence conjugale. Au moins 3 plaintes ont été déposées contre lui par d'anciennes compagnes. Et puis le parolier Jean-Paul Dréau est mort à l'âge de 73 ans, annonce sa famille. Il a été victime d'une embolie pulmonaire. Auteur de nombreux succès de la chanson française, il avait notamment écrit le tube Le Coup de Soleil. Il avait aussi signé des titres pour Michel Polnareff, Hervé Villard, Bibi ou encore Elton John. En sport, l'Olympique lyonnais joue gros ce soir en Ligue des Champions. Les Lyonnais se déplacent sur la pelouse du Sparta Prague pour le 3e tour préliminaire aller. Le match retour est prévu le 11 août au Groupama Stadium.

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1: Les erreurs beauté à éviter quand il fait froid. Ne pas hydrater assez sa peau. En période de froid, la peau a tendance à s'assécher. Le froid et le vent étant les pires ennemis de notre peau. Tiraillements, rougeurs, boutons et un teint terne. Pour pallier ces désagréments, nourrir sa peau avec crème, sérum et masque hydratant, sans oublier pour autant de réaliser un gommage une fois par semaine pour se débarrasser des cellules mortes et lui redonner de l'éclat. Une alternative aux crèmes, les huiles végétales, en particulier d'amandes douces, avocat, jojoba ou de noyaux d'abricot qui possèdent des vertus nourrissantes, hydratantes et protectrices. Après un long moment passé au froid, évitez la douche chaude, c'est tentant. Et pourtant, ce court moment de bien-être a pour effet de réduire l'humidité de la peau et d'amplifier son dessèchement. Une huile nutritive calmera le tiraillement de la peau en sortant de l'eau. Ne pas protéger ses mains, glisser ses mains dans des gants chauds ne les préserve pas de la déshydratation hivernale. Pensez à appliquer après chaque lavage et avant de sortir une crème hydratante et protectrice sur ses mains. Une fois par semaine, accordez une pause nutritive à vos mains en enfilant une paire de gants imbibés de crème ou d'huile pour réparer l'épiderme. Des cheveux revitalisés. Ce que subit la peau, les cheveux le ressentent également, plus sec, plus cassant et moins brillant. Tout comme la peau, ils ne demandent qu'à être nourris pour retrouver l'éclat et la résistance. Avec le froid, la fibre capillaire se détériore, elle a tendance à s'assécher et le cheveu se fait cassant. On n'hésite donc pas à nourrir sa chevelure en profondeur. Zappez l'étape séchage, le principal ennemi des cheveux en hiver, c'est cette fameuse électricité statique. Mieux vaut éviter le rinçage à l'eau froide qui aura tendance à favoriser ce phénomène. Préférez un rinçage à l'eau tiède. Et bien sûr, hors de question de sortir les cheveux mouillés au risque de tomber malade. Enfin, oubliez le baume à lèvres, zone particulièrement fine et sensible. Les lèvres s'assèchent rapidement jusqu'à se gercer et se craqueler. Pour éviter ce type de désagrément et limiter l'apparition de peau morte, appliquez généreusement et plusieurs fois par jour du baume à lèvres pour hydrater et réparer.

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1: Cinéflash pour ce mardi et ce mercredi 4 et 5 août, avec à voir dans votre cinéma Vogue du Gros du Roi une avant-première pour commencer avec Les Gendarmes, comédie avec Arnaud Ducré, Fred Testo, Alice David, c'est tout public. Toute la brigade de gendarmerie de Chamais-les-Bacons se prépare à l'annuelle grande fête des jardins, mais l'arrivée d'un jeune stagiaire désinvolte débarqué tout droit de la capitale et de deux voleurs de nains de jardin va venir bouleverser leur organisation bien huilée. Les Gendarmes, c'est donc à voir dans votre cinéma ce mardi à 20h. Dans le reste de la programmation pour ce mardi, l'Odyssée est en version originale sous-titrée à 14h et en version française à 17h, interdit aux moins de 12 ans, attention pour l'Odyssée. Le héros de Berlin est en VO sous-titré à 17h30. 19h30, vous avez Spider-Man Brand New Day, Charlie et les kangourous, c'est à 15h30, Des mignons et des monstres à 14h. Pour la journée de mercredi, c'est la sortie dans votre cinéma du film de la Comédie Française. Dans 3 heures, Nina dévoile sa première mise en scène à la Comédie Française, mais dans l'agitation des dernières répétitions, rien ne se passe comme prévu. Retard, coup de stress, problèmes techniques et problèmes d'ego secouent la troupe. Pourtant, Nina n'a pas d'autre choix que d'aller jusqu'au bout, car s'il y a bien une règle d'or à la Comédie Française, c'est qu'on n'annule pas. Commence alors une course contre la montre pour sauver la représentation. C'est donc à voir à 18h30 ce mercredi dans votre cinéma. Également au programme de ce mercredi, Des mignons et des monstres à 17h, L'Odyssée à 14h, La bataille de Gaulle, L'âge de fer, c'est le 1 si vous l'avez manqué. Il est à voir ce mercredi à 19h30 et je vous le dis déjà, il y a le 2 ce vendredi à 19h. Pour la bataille de Gaulle. Spider-Man est ce mercredi à 20h, La Patte Patrouille, Mission Dino à 14h, Les Gendarmes à 17h45 et Vaiana est à 15h30 ce mercredi. Le programme complet jusqu'au 11 août de votre Cinéma Vogue à retrouver sur cinemavogue-grosduroi.com. Bonne séance.

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2: L'essentiel de l'actualité, l'incendie dans la Drôme gagne du terrain. 150 hectares ont déjà brûlé à Bellegarde-Andilly. Plus de 400 sapeurs-pompiers sont mobilisés, appuyés par des canadairs, un dash et un hélicoptère bombardier d'eau. Une cinquantaine d'habitants ont été évacués par précaution. Le gouvernement lance une consultation citoyenne sur le vieillissement de la population. Jusqu'au 20 septembre, les personnes âgées, les aidants, les professionnels et tous les citoyens sont invités à répondre à un questionnaire en ligne. L'idée, c'est de recueillir leurs propositions pour préparer la France à la transition démographique. À l'international, vers une réouverture du détroit d'Ormuz, les États-Unis estiment qu'un accord avec l'Iran pourrait être trouvé d'ici demain. Washington parle d'une liberté de circulation pour les navires dans ce passage stratégique pour le commerce mondial du pétrole. De son côté, Téhéran dément l'existence de négociations directes. Enfin, un parc d'attractions dédié à Dragon Ball pourrait voir le jour près de Paris. Le projet serait financé par l'Arabie Saoudite sur l'ancien site de Mirapolis dans le Val d'Oise. Des discussions sont en cours depuis plusieurs mois entre l'Élysée et le royaume saoudien. Une annonce pourrait être faite à la fin du mois.
3: Bonjour à tous, ravi de vous retrouver sur Delta FM, votre radio en terre de Camargue, pour partager cette fin de journée ensemble avec au programme de cette demi-heure et même de cette heure, votre rendez-vous avec l'Assemblée régionale des radios associatives d'Occitanie, rendez-vous culturel. Aujourd'hui, on partira direction le Narbonne avec le festival Musique et Histoire. Ce sera l'occasion à l'abbaye de Frontfroide de rencontrer son créateur. Avant ça, votre info écolo de la semaine, votre flash d'actualité locale et régionale du jour avec Nicolas et le coin des curieux, sans oublier la musique, Elton John et Brandi Carlile, ou encore Shakira pour ouvrir cette demi-heure, son duo avec Burna Boy. C'est une nouveauté et c'est sur Delta FM.

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1: Dans l'Antiquité, le lion n'était pas un animal exotique en Europe, car l'Italie, les Balkans et même le sud de la France en étaient peuplés. Mais ils ont été chassés ou capturés pour les jeux du cirque et ont disparu sous l'Empire romain vers l'an 100.
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1: Bonjour à tous, un motard gravement blessé dans un accident, ça s'est passé sur l'autoroute A9 ce lundi, victime d'une collision avec deux voitures, une dizaine de pompiers est intervenue sur place, la circulation a été réduite à deux voies dans le sens Montpellier-Orange, ce qui a provoqué évidemment d'importants ralentissements. L'office de tourisme de la Grande Motte a été épinglé par la Chambre régionale des comptes, un rapport qui révèle plusieurs dysfonctionnements dans la gestion de l'établissement public, notamment des soupçons de conflits d'intérêts liés à certains recrutements et une hausse importante des charges. La Chambre recommande de renforcer les procédures internes. Le directeur de l'office conteste plusieurs points et assure vouloir mettre en place de nouvelles règles de contrôle. De son côté, une association anticorruption annonce avoir déposé plainte. Au Gros du Roi, un taureau s'est échappé lors d'une abrivade d'eau des plages. C'était samedi. Il a semé la panique, littéralement, en arrivant sur le sable. Les sauveteurs en mer sont intervenus pour sécuriser la zone et aider à gérer l'animal au large de la plage du Boucanet. Et malgré la frayeur parmi les spectateurs, pas de blessés à déplorer. En politique, les élections sénatoriales, le Gard veut faire barrage au Rassemblement national à l'approche des élections. Ce sera le 27 septembre prochain. Les partis de droite comme de gauche s'unissent dans le département pour empêcher, je cite, le parti de décrocher un premier siège au Sénat. Trois sièges de sénateurs seront renouvelés dans le département. Un mot tourisme anime, les visiteurs sont plus nombreux, mais dépensent moins. Le mois de juillet a attiré davantage de touristes à Nîmes et dans le département du Gard, mais le pouvoir d'achat est en baisse, qui pèse sur les commerces et les professionnels du secteur. Les acteurs du tourisme s'inquiètent aussi pour le mois d'août avec des réservations jugées faibles. Et puis à Lunel, les guinguettes et le feu d'artifice reviennent pour le 15 août, ce sera dès 20h. L'esplanade des trophées accueillera animation, food truck, producteurs locaux, musique avec un DJ. Le traditionnel feu d'artifice musical, lui, sera tiré à 22h au-dessus du complexe Colette-Besson pour clôturer la soirée. Très bonne journée sur Delta FM.

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1: La Terre se compose à 70% d'eau, mais retenons bien que plus de 97% de cette eau est salée. Il reste donc moins de 3% d'eau douce pour faire tourner notre santé, notre économie et nos écosystèmes. En moyenne, nous consommons 148 litres d'eau par jour et par personne, dont 39% rien que pour notre hygiène corporelle. Face aux épisodes de sécheresse à répétition qui fragilisent nos nappes phréatiques, agriculteurs, industriels, collectivités et particuliers, nous sommes tous concernés et devons faire attention à notre consommation. Heureusement, adopter des gestes simples au quotidien permet de réduire drastiquement la facture. Premier réflexe indispensable, ne jamais laisser couler l'eau inutilement. Veillez à remplir à fond son lave-linge et son lave-vaisselle, utiliser les programmes éco et investir dans du matériel économe. Par exemple, l'installation d'un simple mousseur sur vos robinets permet de réduire le débit sans perdre en pression, ce qui divise par deux la consommation d'eau du robinet. Autre ennemi invisible, les fuites. Pour les repérer, il suffit de relever

0: privilégier des espèces résistantes à la sécheresse comme la lavande, le romarin ou les plantes grasses qui s'intègrent naturellement dans notre environnement. Protéger l'eau, c'est protéger l'avenir, alors à vous de jouer dès aujourd'hui.
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1: Nous sommes sous les voûtes de l'abbaye de Fontfroide, où se tient chaque été le festival Musique et Histoire, créé et animé depuis 20 ans par le catalan Jordi Savall. Voici son interview. C'est la 20e édition du festival musical de l'abbaye de Fontfroide. Quel lien avez-vous eu dès le départ avec la famille d'Andoc, les propriétaires de l'abbaye?
2: Oui, c'est commencé avec cette belle amitié avec Christiane et Antoine d'Andoc. Et ça a permis de faire une chose merveilleuse, de voir un festival qui a évolué, qui a permis de faire des très jolis programmes, d'inviter des musiciens de tout le monde. Et qui est arrivé à 20 ans, malgré toutes les difficultés, malgré toutes les luttes des héritiers, de toutes les choses qui se passent toujours dans les grandes familles. Donc on est là, je suis très heureux d'avoir invité ces merveilleux musiciens comme celui que vient d'écouter, Schallenberger. Hier, les jolis ensembles de femmes d'Orient qui ont joué un programme merveilleux. Demain, on va faire des musiques avec... Il y aura Christophe Coin qui est une violoncelliste fabuleuse qui va jouer de Bach et autre chose. Le soir, on va faire un programme autour de Kantemir, un grand musicien d'Istanbul. Et on va finir en grandeur jeudi avec un programme qui aura des musiques de Miserere et d'Allegri que Mozart avait écouté et finira avec une Miserere que Mozart a composée après avoir écouté ces Miserere et d'Allegri. Entre ça, il y aura une merveilleuse pièce de Calissimi, la Litanie pour la Vierge de Charpentier et le Stabat Mater de Vivaldi avec orchestre et contre-ténor. Voilà, donc je suis très heureux de pouvoir être ici.
1: Il y a une relation particulière très forte, là. Il y a évidemment tout votre travail, la musique, les musiciens, avec le lieu, l'abbaye.
2: Absolument, absolument. Je me sens ici, chez moi, et parce que c'est nos racines sont communes. J'ai fait un festival aussi à Barcelone, à Santos Creus, et donc j'enregistre aussi toujours à Caldona dans une abbaye qui est de la même époque. Donc j'aime beaucoup ces lieux qui portent déjà une magie spirituelle et une magie de beauté et d'acoustique extraordinaire.
1: Tous les jours, le programme du festival propose deux concerts. Le 14 juillet, ce fut la prestation de Schallenberger, voix, violon, guitare, et Liane Bourdia, violon.
3: Ce numéro de 180 secondes a été réalisé par Radio Languedoc Narbonne pour l'Assemblée régionale des radios associatives dans le cadre d'un partenariat avec la région Occitanie Pyrénées-Méditerranée.

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2: L'essentiel de l'actualité, l'incendie dans la Drôme gagne du terrain. 150 hectares ont déjà brûlé à Bellegarde-Andilly. Plus de 400 sapeurs-pompiers sont mobilisés, appuyés par des canadairs, un dash et un hélicoptère bombardier d'eau. Une cinquantaine d'habitants ont été évacués par précaution. Le gouvernement lance une consultation citoyenne sur le vieillissement de la population. Jusqu'au 20 septembre, les personnes âgées, les aidants, les professionnels et tous les citoyens sont invités à répondre à un questionnaire en ligne. L'idée, c'est de recueillir leurs propositions pour préparer la France à la transition démographique. À l'international, vers une réouverture du détroit d'Ormuz, les États-Unis estiment qu'un accord avec l'Iran pourrait être trouvé d'ici demain. Washington parle d'une liberté de circulation pour les navires dans ce passage stratégique pour le commerce mondial du pétrole. De son côté, Téhéran dément l'existence de négociations directes. Enfin, un parc d'attractions dédié à Dragon Ball pourrait voir le jour près de Paris. Le projet serait financé par l'Arabie Saoudite sur l'ancien site de Mirapolis dans le Val d'Oise. Des discussions sont en cours depuis plusieurs mois entre l'Élysée et le royaume saoudien. Une annonce pourrait être faite à la fin du mois.
3: Bonne journée à l'écoute de Delta FM, votre radio en terre de Camargue. Ce sont des rendez-vous à noter du côté de la Marette, la maison du grand site de France, et qui sont gérés par le syndicat mixte de la Camargue gardoise. Des petits déj pour commencer qui sont proposés durant tout l'été. Il y en a encore deux à prévoir pour ce mois d'août. Demain, le 5 et le 26 août, visite guidée donc avec qui s'appelle du sel dans mes tartines, qui sont donc une découverte du sentier de la Marette, suivi d'un petit déjeuner convivial. Ça se passe donc à la maison du grand site de France, je le disais. C'est le site de la Marette, route du Môle à Aigues-Mortes. Et donc c'est sur réservation auprès du syndicat mixte, vous appelez la Marette. Et puis rendez-vous à noter pour ce samedi, ce sera le vernissage d'une exposition Nature en harmonie. Les œuvres de Véronique Julian seront donc à découvrir lors de ce vernissage, samedi à 11h, même endroit, maison du grand site de France, la Marette à Aigues-Mortes. Et des œuvres et des infos sur l'artiste à découvrir aussi sur son site véroniquejulian.com. Allez, place à la musique sur Delta FM et votre flash régional arrive d'ici une grosse dizaine de minutes.

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1: Bonjour à tous, un motard gravement blessé dans un accident, ça s'est passé sur l'autoroute A9 ce lundi, victime d'une collision avec deux voitures, une dizaine de pompiers est intervenue sur place. La circulation était réduite à deux voies dans le sens Montpellier-Orange, ce qui a provoqué évidemment d'importants ralentissements. L'office de tourisme de la Grande Motte a été épinglé par la Chambre régionale des comptes, un rapport qui révèle plusieurs dysfonctionnements dans la gestion de l'établissement public, notamment des soupçons de conflits d'intérêts liés à certains recrutements et une hausse importante des charges. La Chambre recommande de renforcer les procédures interne. Le directeur de l'office conteste plusieurs points et assure vouloir mettre en place de nouvelles règles de contrôle. De son côté, une association anticorruption annonce avoir déposé plainte. Au Gros du Roi, un taureau s'est échappé lors d'une abrivado des plages. C'était samedi. Il a semé la panique, littéralement, en arrivant sur le sable. Les sauveteurs en mer sont intervenus pour sécuriser la zone et aider à gérer l'animal au large de la plage du Boucané. Et malgré la frayeur parmi les spectateurs, pas de blessés à déplorer. En politique, les élections sénatoriales, le Gard veut faire barrage au Rassemblement National à la proche des élections, ce sera le 27 septembre prochain, les partis de droite comme de gauche s'unissent dans le département pour empêcher, je cite, le parti de décrocher un premier siège au Sénat. Trois sièges de sénateurs seront renouvelés dans le département. Un mot tourisme anime, les visiteurs sont plus nombreux, mais dépensent moins. Le mois de juillet a attiré davantage de touristes à Nîmes et dans le département du Gard, mais le pouvoir d'achat est en baisse, qui pèse sur les commerces et les professionnels du secteur. Les acteurs du tourisme s'inquiètent aussi pour le mois d'août avec des réservations jugées faibles. Et puis à Lunel, les guinguettes et le feu d'artifice reviennent pour le 15 août, ce sera dès 20h. L'esplanade des trophées accueillera animation, food truck, producteurs locaux, musique avec un DJ. Le traditionnel feu d'artifice musical, lui, sera tiré à 22h au-dessus du complexe Colette-Besson pour clôturer la soirée. Très bonne journée sur Delta FM.

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1: Et dans l'actualité musicale cette semaine sur Delta FM, le chapitre parisien s'est refermé en beauté pour l'un des piliers de la chanson française. Le dimanche 19 juillet, Florent Pagny a donné son 20e et dernier concert dans la mythique salle de l'Olympia, marquant la fin d'une série de représentations à guichet fermé débutées en juin. Devant un public conquis et sous le regard ému de ses proches, dont sa fille Aëlle et le chanteur Marc Lavoine, l'artiste a livré une performance intense qui a rappelé tout son talent d'interprète, porté par le succès de son dernier album Grandeur Nature. Mais rassurez-vous, si les portes de l'Olympia se referment provisoirement, la grande aventure du 65 tours est loin d'être terminée. Après une longue convalescence et un retour triomphal sur le devant de la scène, Florent Pagny poursuit sa route à travers la France avec la suite du retour. Les fans pourront le retrouver sur les routes jusqu'en 2027 avec notamment deux dates d'ores et déjà très attendues à l'Accor Arena de Paris les 6 et 7 janvier prochains. C'est également dans l'actualité une polémique aussi improbable qu'éphémère qui a agité les réseaux sociaux au lendemain de la finale de la Coupe du Monde. Un porte-parole de Madonna a dû formellement démentir la présence de la chanteuse dans la loge présidentielle de Donald Trump lors du match au sommet entre l'Espagne et l'Argentine. Alors que la caméra filmait la loge VIP du MetLife Stadium, montrant le président américain aux côtés de Melania Trump, certains internautes, un peu trop imaginatifs, ont cru reconnaître la reine de la pop assise en arrière-plan. Une confusion rapidement balayée par l'entourage de la star qui a rappelé une évidence. À ce moment précis du match, l'interprète de Like Virgin était tout bonnement en train d'enflammer la pelouse pour assurer le tout premier et historique show de la mi-temps de la compétition. Et pour finir, l'organisme de gestion collective vient de lever le voile sur ses résultats annuels et la santé financière est au beau fixe. En 2025, la SACEM a ainsi collecté 1,704 milliards d'euros à l'échelle mondiale, un chiffre en forte hausse porté par la vitalité du marché numérique. Grâce à des investissements technologiques majeurs et une modernisation de ses outils de traitement des données, l'institution a pu reverser 1,502 milliards d'euros à 663 000 créateurs et éditeurs, soit un bond spectaculaire du nombre de bénéficiaires. Près de 40% des droits en streaming sont désormais collectés directement à l'étranger, illustrant le rayonnement mondial de la création française, de l'impératrice à Gojira. Et la direction l'a assuré, l'année 2026 sera un tournant stratégique, notamment pour négocier et encadrer les droits face aux défis posés par l'intelligence artificielle. Voilà, c'est tout cette semaine pour l'actualité musicale sur Delta FM.

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1: Et si ensemble on levait nos yeux vers les cieux ? Votre rendez-vous astronomie, c'est tout de suite. Et cette semaine, ensemble, on parle de l'événement astronomique majeur de l'été, l'éclipse du 12 août. Le 12 août 2026, une éclipse totale de soleil traverse l'hémisphère nord. Elle débute en Russie, frôle le pôle nord, traverse le Groenland, plonge dans l'obscurité la partie la plus à l'ouest de l'Islande, dont sa capitale Reykjavik. Puis, elle franchit l'océan Atlantique avant de toucher le vieux continent. Une éclipse visible dans toute l'Europe, des pays du nord au sud de la péninsule ibérique, qui offrira un spectacle original en montrant au coucher du soleil un astre du jour dont une grande partie du disque lumineux sera cachée par la lune. Et c'est en Espagne, sur une ligne reliant Oviedo, Burgos et Palma, que l'ombre lunaire finira sa course en montrant un coucher de soleil noir. Lors d'une éclipse totale de soleil, la lune s'interpose exactement entre la Terre et le soleil, projetant son ombre sur une bande étroite de la surface terrestre et par une coïncidence remarquable, l'un des équilibres les plus originaux du système solaire, la lune, pourtant 400 fois plus petite que le soleil, est aussi 400 fois plus proches, leurs diamètres apparents sont donc identiques. Ainsi, c'est ce qui permet que pendant quelques minutes, la lumière du jour s'efface, révélant la couronne solaire, un phénomène d'une beauté saisissante qui a longtemps nourri mythes et recherches scientifiques. Il se produit entre une et deux éclipses solaires par an, mais l'ombre portée de la Lune n'entre en contact avec la Terre que sur quelques centaines de kilomètres de large. Alors la probabilité qu'un même lieu soit traversé par la totalité est faible. Il faut attendre longtemps avant qu'une éclipse totale ne survienne de nouveau au même endroit. Et ça fonctionne ainsi par cycle, en fonction donc des rotations au sein de notre système solaire. Notre dernière éclipse totale en France, c'était le 11 août 1999. La prochaine pour Paris est prévue le 3 septembre 2081. L'éclipse donc de ce 12 août sera pour beaucoup un spectacle inédit, rarement accessible sans voyage intercontinental, et rappellera combien l'observation du ciel reste un lien universel entre science, culture et émotion. À savoir que l'année prochaine, autour du 11 août, si je ne fais pas d'erreur, il y aura une éclipse partielle, mais cette fois-ci, il y aura une occultation seulement autour des 70%. C'est déjà pas mal, me direz-vous. Mais là, c'est quand même exceptionnel puisque nous sommes entre 90 et 100%. À noter que du côté du Pays Basque, proche de la zone de la bande de totalité de l'éclipse, le taux d'obscuration sera autour des 99,5%. Du côté de Toulouse, on est pas mal parce qu'on frôle les 98%. Et du côté du Gros-du-Roi, on sera dans les 97% avec une éclipse débutant aux alentours de 19h30 avec un pic atteint aux alentours de 20h25, puis ça va se terminer au coucher du soleil vers 20h50. Il y a des moteurs de recherche

sur le web qui vous permettent d'avoir tous les horaires en détail et surtout des informations de sécurité à noter, puisque pour regarder une éclipse, il faut absolument prendre soin de ses yeux. C'est magnifique mais dangereux, on ne regarde jamais le soleil sans protection adaptée. Il faut donc des lunettes certifiées disponibles chez les opticiens, offices de tourisme, clubs d'astronomie ou via les réseaux de l'Association française d'astronomie. Les lunettes fantasy, les films, les radiographies ou les lunettes de soleil sont dangereux pour l'observation, donc équipez-vous bien pour être sûr de profiter de ce magnifique spectacle en toute sécurité. D'autres conseils avec des petits jeux à faire pour les enfants, avec des systèmes de projection dont je n'ai plus le nom, mais qui permettent de regarder sans regarder en direct, sont aussi possibles. Je vous invite à aller consulter les tutos sur internet pour ça. Et donc, le rendez-vous est à noter pour la fin de journée du 12 août, mercredi 12 août, un jour assurément mémorable où le ciel et l'univers nous offriront un magnifique spectacle encore. Et le petit plus à noter, c'est que autour du 12 août, c'est là aussi, ça correspond avec le pic des Perséides, ces étoiles filantes. Le pic, c'est toujours au mois d'août. Cette fois-ci, les deux événements coïncident. Donc, voyez que nous avons de quoi nous en mettre plein les yeux grâce à notre ciel et à notre univers. Alors, bonne observation !

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1: Dans votre télé pour ce mardi 4 août, je vous propose de retrouver un magnifique film sur la chaîne Sister. Il s'agit de Plan de table, une comédie d'une heure 24, datant de 2012, avec notamment Elsa Zilberstein, Franck Dubosc ou encore Audrey Lamy. Suite à un câlin, bref mais intense, entre la mariée et son ex, la table dressée pour la noce est en désordre. La mariée court se recoiffer, tandis que l'homme replace les cartons sans respecter le plan de table. Le hasard fera-t-il bien les choses, ou bien devra-t-il donner un coup de main au destin? Le plan de table ainsi bouleversé détermine les événements futurs, en formant ou en ruinant des couples et en engendrant des problèmes. Plan de table, c'est donc un magnifique film à retrouver sur la chaîne Sister ce mardi. Également dans votre télé sur TF1, on retrouve Le Transporteur 3. Sur France 2, il s'agit d'une pièce de théâtre, Lily et Lily. Sur France 3, retrouvez la série événement OPJ en inédit. Sur la chaîne de France 4, c'est du cinéma avec La Gifle. Sur M6, Zone Interdite, Plage, Fête et Tradition, un été au cœur du Pays Basque. Sur Arte, retrouvez Hiroshima, la véritable histoire. France 4, Les Trésors de la Riviera Française. Sur la chaîne W9, c'est les 20 chansons de Balavoine préférée des Français. Sur TMC, 90 enquêtes, camping géant, bagarre et chauffard, les gendarmes des Pyrénées en alerte. Sur la chaîne TFX, on retrouve Arthur et la vengeance de Maltazar. Sur Gulli, les rebelles de la forêt 2. Sur C-Star, 40 ans de tube, Jean-Jacques Goldman. Sur T18, la loi de Damien, l'égal des dieux. Et sur la chaîne Novo 19, c'est les secrets de Fort Boyard. Très bonne soirée télé avec Delta FM.
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l'instant, Grand Corps Malade et Stiletto sur Delta FM avec Le Prochain Rêve. Il est temps pour moi de vous laisser, de vous souhaiter de passer une excellente fin de journée, soirée. Et puis tiens, puisqu'on vient de parler de rêve, une bonne nuit aussi au passage. On se retrouve demain, même heure, même radio. D'ici là, profitez bien, prenez soin de vous. Je vous quitte avec Esmé tout de suite et Jonas Snit. Bye.

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2: L'essentiel de l'actualité, les ministres européens de l'Intérieur affichent un front commun après la crise migratoire à Ceuta. Ils ont réaffirmé leur soutien à l'Espagne lors d'une réunion et décidé de renforcer les contrôles aux frontières, notamment entre la France, l'Espagne et l'Italie. Ils estiment aussi que l'espace Schengen n'est pas le problème, mais plutôt la solution pour faire face à cette crise. Les méga-feux de l'été pourraient coûter entre 10 et 15 milliards d'euros en France, une estimation de l'agence Morningstar. Avec des incendies plus fréquents et plus destructeurs, l'assurance climatique pourrait devenir un défi majeur. Les feux de forêt ne sont d'ailleurs pas couverts par le régime français des catastrophes naturelles. La compagne de l'homme qui s'était immolé par le feu le 22 juillet dans le Pas-de-Calais est décédée de ses blessures. L'homme de 37 ans avait incendié leur domicile avant de se jeter dans les flammes en tenant sa compagne dans ses bras. Leur bébé de 3 mois, gravement brûlé, est toujours hospitalisé. L'enquête se poursuit. Le marché de Noël pourrait faire son retour sur les Champs-Élysées. 10 ans après sa disparition, la ville de Paris lance un appel à projets pour installer de nouveaux chalets du 22 novembre au 4 janvier. Les candidatures sont ouvertes jusqu'au 10 août. Le dernier marché de Noël sur l'avenue remontait à 2016.

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1: Salut à toutes et à tous, il est l'heure du jazz, il est l'heure de tous les jazz en direct à la radio, où vous voulez, quand vous voulez, sur toutes les plateformes de podcast avec Jazz 70, Stellar Media et Canal 30. Nous sommes en mode best-of cette semaine, le meilleur de nos playlists remixées. Très bonne écoute.
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1: Et donc, première session de ce best-of avec un all-star réuni par le producteur de Michael Jackson, chef d'orchestre, trompettiste, Quincy Jones. Il y a Stevie Wonder, il y a Ray Charles, il y a Bono. Et ce titre, évidemment culte, Let the Good Time Roll. On va écouter encore un autre duo, Liz Wright, la chanteuse, avec la bassiste Michelle Andeocello et la harpiste Brandy Younger. Ça s'appelle Your Love. La chanteuse Dara Tucker dans sa version de Nature Boy. Et tout de suite, père et fils, les deux du tronc Thomas et Jacques pour Le Petit Jardin dans Jazzomania.

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1: Nous partons à la Nouvelle-Orléans dans ce Best of Jazzomania avec le chanteur et pianiste crooner Harry Connick Jr. et ce titre Look Who I Found. Et puis nous partons aussi en Arménie où il y a un grand orchestre, le State Jazz Orchestra of Armenia. Et nous allons écouter ce titre, Toccata. Enfin, voici la diva Diana Krall dans sa version de Besame Mucho et de ce best-of Jazzomania.

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1: Votre Jazzomania est en mode best-of cette semaine, le meilleur de nos playlists remixées. Dans cette sélection, évidemment, nous retrouvons l'immense chanteur Lou Rawls, un chanteur extrêmement soul, extrêmement blues, qu'il a enregistré en 1966, cet album Lou Rawls 66. C'est dans des conditions club et nous écouterons ce titre Stormy Monday. Une chanteuse aussi dans votre playlist, chanteuse qui est en

tourné très souvent en France et en Europe. C'est la chanteuse Stacey Kent et nous écouterons ce titre, Ces petits riens. Stacey Kent adore la France, elle a séjourné pendant quelques temps à Paris et elle parle un français parfait. Un saxophoniste de la Floride, de la côte ouest, Richie Cole, des sons New York Afternoon, et tout de suite un pianiste français mais qui a beaucoup séjourné aux États-Unis, un pianiste prolifique qui sort très régulièrement des albums et des nouveaux projets. Il s'agit de Cédric Henriot et nous écoutons A Luminous World.

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1: Votre Jazzomania est en mode best-of cette semaine, le meilleur de nos playlists remixées, et nous rentrons dans le dernier quart d'heure de cette émission avec un acteur très connu qui est également pianiste fan de jazz, Jeff Goldblum. Il rend hommage au pianiste légendaire de la période bebop, Bud Powell, et de ce magnifique titre Bouncing with Bud. Et puis tout de suite, un autre pianiste légendaire de l'histoire du jazz qui est souvent et encore et tant mieux en tournée, c'est le grand Herbie Hancock, et c'est tout de suite Guadalupe Island dans Jazzomania.

Eh bien, il est l'heure de se quitter. Merci de votre écoute, merci de votre fidélité. Nous nous retrouvons la semaine prochaine avec Jazz 70, Stellar Media, Canal 30 et bien sûr votre radio préférée, où vous voulez, quand vous voulez, sur toutes les plateformes de podcast 24 heures sur 24. Pour se dire au revoir, cette chanteuse qui est née en Islande, à Reykjavik, qui s'est ensuite installée à Stockholm, en Suède. Elle s'appelle Anna Greta et ce titre iconique de Chet Baker, It Could Happen to You. Merci beaucoup.

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3: L'essentiel de l'actualité, les ministres européens de l'intérieur affichent un front commun après la crise migratoire à Ceuta. Ils ont réaffirmé leur soutien à l'Espagne lors d'une réunion et décidé de renforcer les contrôles aux frontières, notamment entre la France, l'Espagne et l'Italie. Ils estiment aussi que l'espace Schengen n'est pas le problème mais plutôt la solution pour faire face à cette crise. Les méga-feux de l'été pourraient coûter entre 10 et 15 milliards d'euros en France, une estimation de l'agence Morningstar. Avec des incendies plus fréquents et plus destructeurs, l'assurance climatique pourrait devenir un défi majeur. Les feux de forêt ne sont d'ailleurs pas couverts par le régime français des catastrophes naturelles. La compagne de l'homme qui s'était immolé par le feu le 22 juillet dans le Pas-de-Calais est décédée de ses blessures. L'homme de 37 ans avait incendié leur domicile avant de se jeter dans les flammes en tenant sa compagne dans ses bras. Leur bébé de 3 mois, gravement brûlé, est toujours hospitalisé. L'enquête se poursuit. Le marché de Noël pourrait faire son retour sur les Champs-Élysées. 10 ans après sa disparition, la ville de Paris lance un appel à projets pour installer de nouveaux chalets du 22 novembre au 4 janvier. Les candidatures sont ouvertes jusqu'au 10 août. Le dernier marché de Noël sur l'avenue remontait à 2016.

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1: Cinéma. Bonjour Camille.
2: Bonjour Tom.
1: Alors on se retrouve pour la programmation du cinéma Marcel Pagnol pour ce mercredi 5, jeudi 6 et vendredi 7 août. Et à l'affiche, nous avons l'Odyssée.
2: L'Odyssée est une épopée mythique qui suit le retour d'Ulysse vers Ithaque après la guerre de Troie. Découvrez les exploits de l'homme aux mille ruses, de sa bataille à Troie, à l'affrontement avec le Cyclope, de sa rencontre avec Circé et la nymphe Calypso.
1: L'Odyssée, c'est donc à retrouver mercredi à 20h30, vendredi à 17h30 et également aussi avec une séance exceptionnelle jeudi à 21h30 en ciné plein air au pied des remparts sud. Eh bien, ne loupez pas cette séance exceptionnelle. En plus, c'est le dernier ciné plein air, alors il faut en profiter. Le tarif est de 4€ et vous pouvez directement prendre vos places auprès du cinéma ou sur le site internet cinéma-aigue-morte.com. On continue avec la patte patrouille Mission Dino.
2: Lorsqu'une mystérieuse tempête surprend leur navire, la patte patrouille s'échoue sur une île tropicale encore inexplorée et peuplée de dinosaures. Ensemble, ils vont faire la rencontre de Rex pour une mission à haut risque.
1: La patte patrouille, c'est donc Mission Dino, c'est mercredi à 16h, vendredi également à 16h et puis jeudi à 14h en séance Ciné Babies. On retrouve également Vaiana, la légende du bout du monde, mercredi à 14h, jeudi à 16h. Les Parfaits, Arnaque en famille, c'est jeudi à 20h. De la Comédie française, jeudi 18h30 et vendredi 20h30. Le Passage, mercredi à 18h30. Et on retrouve également la séance Ciné Kids, comme chaque mercredi à 10h, avec Mon Premier Cinéma, avec les trois bricochons. La séance est toujours de 5€, aussi bien pour les plus petits que pour les plus grands. Et donc voilà, c'est donc mercredi à 10h. On n'oublie pas que vous pouvez retrouver le programme complet de ce mois d'août de votre cinéma sur le site cinéma-aigue-morte.com. Merci beaucoup Camille.
2: Merci Tom, à bientôt.
1: À bientôt.

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2: De votre agenda de ce mercredi 5 août, la cour de la médiathèque de Calvisson, située place des Halles, vous invite à une séance de cinéma en plein air gratuite à partir de 21h avec la projection du film Enfant phare. Ce long métrage touchant suit le parcours de Thibaut, un chef d'orchestre de renommée internationale qui découvre l'existence de son frère adoptif, Jimmy, employé de cantine et joueur de trombone dans une fanfare du nord de la France. Malgré tout ce qui semble les séparer, leur passion commune pour la musique va bouleverser leur destin, offrant à Jimmy l'occasion de se prendre à rêver d'une toute autre vie à travers une mission de réparation et de transmission menée par son frère. La projection du film Enfant phare s'est à retrouver donc ce mercredi à la médiathèque de Calvisson, dans la cour de la médiathèque de Calvisson, à partir de 21h. Également au programme à Arles, le théâtre antique accueille à 21h une soirée exceptionnelle sous le signe de l'excellence avec le festival Flamenca Arles qui reçoit la grande Baila Laura, Macarena Ramirez et sa compagnie. Le spectacle intitulé Ocho Letras, Ocho Palos est une création originale conçue comme un véritable marathon artistique et une performance scénique d'une intensité rare. Macarena y interprète 8 styles traditionnels de flamenco alliant la puissance, la grâce, la précision du compas et la magie du duende dans leur expression la plus pure. Elle est entourée pour l'occasion des voix profondes d'Annabelle Rivera et de Manuel Parares qui dialoguent avec les corps par le jeu des palmas, le tout porté par la guitare lumineuse de Javier Ibáñez. C'est une invitation immersive au cœur de l'âme andalouse, s'adressant aussi bien aux aficionados qu'aux curieux. Le spectacle Ocho Letras Ocho Palos, c'est à retrouver ce mercredi à 21h au théâtre antique d'Arles. Et pour finir à Saint-Gilles, les arènes Émile Bilot s'animent dès 18h pour célébrer la traditionnelle guinguette des arènes, une soirée placée sous le signe de la convivialité et du partage en famille ou entre amis. Le programme taurin met à l'honneur l'esprit local avec une course au plan gratuite dès 18h, suivie à 21h30 d'un taureau piscine haute en couleur proposé au tarif de 6€. Côté musique, le groupe de Dundee's Live Bands and Performing enflammera les lieux dès 19h avec un concert festif et gratuit. De nombreuses animations gratuites rythmeront également la soirée, dont un taureau mécanique pour tester son agilité et un stand de maquillage assuré par Make Up by Pose et Détente pour ajouter une touche de couleur à la fête. Une offre complète de restauration sucrée et salée ainsi qu'une buvette permettront de profiter pleinement de cette ambiance de guinguette estivale. La soirée guinguette des arènes, c'est à retrouver bien évidemment aux arènes de Saint-Gilles ce mercredi. Très bonne sortie avec Delta FM.
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pas si facile de partir en lousté. Est-ce difficile?

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